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1: Ici Florence Aquilina et voici vos infos M105. Des traces d'un pesticide jugé préoccupant ont été détectées dans l'eau potable de 7 municipalités québécoises, dont Saint-Césaire, Cowansville et Montréal. Alors, une étude de vigilance OGM révèle des concentrations de métolachlore ESA supérieures au seuil européen. Et à Saint-Césaire, le niveau mesuré est plus de 13 fois plus élevé que cette limite. Ce produit provient de la dégradation d'un pesticide largement utilisé dans les cultures de maïs et de soya. Plus préoccupant encore, jusqu'à une vingtaine de pesticides différents ont été détectés dans certains échantillons. Québec qui affirme toutefois que les données actuelles ne démontrent pas de risque pour la santé lié à la qualité de l'eau potable. Toujours à l'échelle locale, la ville de Granby soulignait aujourd'hui les 150 ans de son service de sécurité incendie. Et pour l'occasion, le directeur du service, Simon Boutin, a reçu un certificat de reconnaissance soulignant cet important anniversaire. Monsieur Boutin, qui a aussi été décoré de la médaille des pompiers pour service distingué, une distinction qui lui a été remise en reconnaissance de ses 30 années de service. La mairesse de Granby, Julie Bourdon, le directeur général de la ville, Gabriel Bruno, ainsi que la directrice générale adjointe, José Lamoureux, lui ont remis cet honneur au nom de la gouverneure générale du Canada, Louise Arbour. Alors voilà, c'était l'essentiel de vos infos, détails, autres nouvelles, comme d'habitude, au m105.ca.

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1: Alex Warren, Emerald Eyes. King Melrose et Zach Chico, un peu de nous.

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Ici Florence Aquilina et voici vos infos M105. Alors, en cette 33e journée de campagne, un gouvernement du Parti québécois interdirait les injures proférées aux policiers en imitant ainsi la ville de Montréal. En conférence de presse ce matin dans la circonscription de Richmond, le chef péquiste Paul Saint-Pierre Plamondon qui a décliné également les mesures de sécurité publique qu'il compte mettre en place s'il forme le prochain gouvernement. Alors que les sondages lui sont soudainement plus favorables, chef du Parti libéral Charles Milliard, pour sa part, était de passage aujourd'hui dans le nord du Québec, en Abitibi-Témiscamingue. Il a donc commencé la journée au chantier Chibougamau, l'une des plus importantes usines de sciage au Québec. Le chef conservateur Éric Duhem, pour sa part, se réjouit de voir son parti obtenir 18 % des intentions de vote dans le sondage léger qui a été publié aujourd'hui. Et selon lui, c'est la preuve que sa stratégie fonctionne. Terminons en parlant de Québec solidaire. Alors, pour répondre à l'augmentation de la détresse psychologique chez les jeunes, oui, QS qui propose d'offrir des services de santé mentale dans les 400 points d'accès en CLSC, ce que le parti veut créer. À l'échelle locale, en terminant, le Centre de services scolaires du Val-des-Serres souhaite sensibiliser les parents à l'importance de la civilité dans ces établissements. Alors, dans une lettre transmise aux familles, la direction rappelle que les adultes jouent un rôle important comme modèle auprès des jeunes. Leur façon de communiquer, de se comporter, de régler les désaccords influence directement les élèves. Le Centre de services scolaires qui poursuivra donc cette campagne sur la civilité tout au long de l'année. Alors voilà, c'était l'essentiel de vos infos détails. Autre nouvelle, comme d'habitude, au m105.ca.

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0: Le matin particulier, on est à l'extérieur aujourd'hui. Stéphane Martin, bonjour.
1: Bon matin.
2: Bonjour.
0: Non, il fait pas si froid. Voyons
2: n'importe quoi.
0: À chaque année, vous savez, on est en direct du centre hospitalier de Granby. C'est une journée bien spéciale. C'est une journée avec la pause café M105 Virgin Hill. On veut reconnaître le dévouement des travailleurs de la santé, leur exprimer leur reconnaissance. Puis ça, c'est nous autres. On fait ça avec la gang de la Fondation.
1: C'est nous autres le cadeau, c'est pas.
0: Ah, du café, du bonheur, de la bonne humeur.
2: J'espère pour ça que j'ai un pompon sur la tête.
0: Okay, oui, c'est toi le cadeau.
1: On va t'emballer tantôt.
0: C'est toi le cadeau.
2: Pas sûr. Moi, on me dit toujours, hey, que t'es pas un cadeau.
0: C'est
2: toi.
0: Ça que je l'ai dit. Le nombre de fois que tu t'es pas fait dire ça, prophétisant.
1: J'ai pas fait ça.
0: Non, mais pour vrai, on est super bien ce matin. Il fait vraiment pas froid. Il y a pas de pluie. On vous invite à venir nous faire un petit coucou. Ça va nous faire plaisir. Puis on va vous faire découvrir des gens qui œuvrent ici. Pas juste à la Fondation, mais au centre hospitalier de Granby, des gens que vous croisez, mais peut-être que vous connaissez pas nécessairement leur histoire. Mais avant, on va aller s'informer avec Stéphane. Alors, Saint-Césaire rassure sur la qualité de son eau.
2: Oui, les citoyens de Saint-Césaire n'ont pas à s'inquiéter pour leur eau potable. C'est ce qu'assure le maire Sylvain Letourneau. Là, on peut lire ça dans la Voix de l'Est ce matin. C'est une étude, on se souviendra hier, je vous en parlais, étude de vigilance OGM qui révèle pourtant une présence plus élevée de pesticides. Là, il s'appelle le S-métolachlore. Ça se passe du côté de Saint-Césaire, également du côté de Cowansville, mais en moindre quantité, là. On dit que dans les 30 autres municipalités analysées, c'est Saint-Césaire la plus élevée. Alors, le maire rappelle toutefois que l'eau est testée de façon régulière et qu'elle respecte les normes du ministère de l'Environnement. Il dit néanmoins, il se dit ouvert à un resserrement de ces normes. Cowansville, je le disais, figure également parmi les municipalités où les concentrations mesurées dépassent les seuils européens. Il y a les amateurs de pickleball qui ont maintenant une nouvelle installation à leur disposition du côté de Cowansville, la ville qui a annoncé l'ouverture officielle de 8 nouveaux terrains aménagés au coût de 534 000 $. Ça s'est fait hier. Investissement là qui vise à répondre à la popularité grandissante de ce sport. Jusqu'à récemment, les joueurs devaient utiliser les terrains de basketball du Centre de la Nature. Maintenant, les nouvelles installations sont accessibles sans réservation. Ça, c'est le principe. Le premier arrivé, premier servi. Mais on joue pas pendant 3 heures. On laisse la place aux autres. Grosso modo, c'est ça que ça veut dire. Au moins 2 terrains seront toujours réservés au jeu libre. Il y a des travaux d'aménagement paysager autour des terrains là, qui seront également réalisés cet automne et au printemps prochain. Et puis, je vous parle du gouvernement du Parti québécois qui interdirait les injures proférées aux policiers. On veut ainsi imiter la ville de Montréal. En conférence de presse hier à Overton, dans la circonscription de Richmond, là, le chef péquiste Paul Saint-Pierre Bamondeau a décliné les mesures de sécurité publique qu'il compte mettre en place là s'il forme le prochain gouvernement. L'employé de la CAQ, soit dit en passant, qui a coulé, là, vous savez, cette information sur une possible ingérence étrangère à l'insu de Christine Fréchette, il conserve son poste, pas de problème. La chef affirme cependant que cette décision était mal avisée. Alors que les sondages lui sont soudainement plus favorables, le chef du Parti libéral, Jean Milliard, était de passage dans le nord du Québec et en Abitibi. Et il a commencé sa journée du côté de Chibougamau pour se rendre par la suite à Val-d'Or. Le chef conservateur Éric Duhaime hier se réjouit de voir son parti obtenir 18% des intentions de vote dans les sondages légers d'hier. Selon lui, c'est la preuve que sa stratégie fonctionne et Québec solidaire veut mettre en place des équipes spécialisées en santé mentale dans l'ensemble plutôt des CLSC pour offrir des services d'aide psychosociale gratuits. Ça, c'était la 33e journée, 34e journée qui débute aujourd'hui. Voilà pour les informations, détails, autres nouvelles, CM105.
1: Sauf que tout ce qui va se passer politiquement va être oublié ce soir parce que le Canadien débute sa saison face aux Maple Leafs de Toronto ce soir. Des nouveaux venus chez les Maple Leafs. Il y a eu une grosse transaction hier. 2 joueurs que le Canadien visait qui se sont échangés un contre l'autre. On verra ça plus tard. Le Canadien
2: avec Columbus?
1: Oui,
2: ah oui,
1: Marchenko
2: okay.
1: Contre Matthew Nice.
2: Ben oui.
1: Bon, Oliver Kapanen sera absent, il a une blessure au bas du corps. Caden Goulet, lui, a été mis sur la liste des blessés à long terme. Jakob Dobesch devrait avoir le départ ce soir. Et tous les joueurs qui avaient été soumis au ballottage là n'ont pas été réclamés et vont rejoindre le Rocket de Laval. Le match débute à 19h ce soir, Canadien Maple Leafs. Et on parle de Hockey Canada chez les filles. Il y a 48 joueurs qui ont été invités, joueuses, je devrais plutôt dire, qui ont été invités au camp de sélection pour l'équipe canadienne en vue des championnats du monde. Le camp qui aura lieu à Québec. Il y a, entre autres, les gardiennes de but Anne-Renée Desbiens et Eve Gascon. Marie-Philippe Poulet avait été invitée. Elle est toujours blessée. Elle sera absente du camp. Le championnat du monde qui aura lieu du 6 au 16 novembre. Ce sera au Danemark.
0: C'est rare que dans le showbiz, je vais vous parler de hockey.
1: Allons-y.
0: Mais je vais le faire aujourd'hui parce que la chaîne CBC a annoncé que l'émission Hockey Night in Canada va être de retour, mais en partenariat avec la Ligue professionnelle de hockey féminin. Le diffuseur d'État a précisé que le premier match de hockey féminin présenté dans le cadre de l'émission, c'est le 5 décembre. La victoire de Montréal va donc affronter la nouvelle équipe de Hamilton. Puis comme c'est à la télévision, moi, je me suis dit que je pourrais vous en parler dans notre chronique showbiz.
1: Il y a Amazon Prime aussi qui a annoncé son équipe hier. Alain Craig qui sort de sa retraite après quelques mois seulement pour aller être le descripteur officiel. C'est incroyable.
0: Nuages pour aujourd'hui avec un maximum de 16 degrés. Ce soir, cette nuit aussi nuageux avec un minimum de 9 pour vos prévisions météo. On commence la journée. Comme vous l'avez remarqué, on n'est pas dans nos studios. On est en direct du centre hospitalier de Granby avec 11 degrés. Et on commence ça en musique. De maintenant avec un de nos chouchous. King Melrose, aimes-tu la vie comme moi?

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2: On peut dire que Céline Dion est de retour pour de vrai, Marie-Ève.
3: Cette chanson-là, elle l'a chantée, une apparition surprise au défilé L'Oréal, au pied de la tour Eiffel, ouvrant la semaine de la mode à Paris. Donc oui, on peut dire qu'elle est officiellement de retour. La semaine de la mode parisienne consacrée aux collections Femmes du printemps-été se tient jusqu'au 6 octobre et on dit que Céline pourrait réapparaître si son agenda le permet.
2: Du plafond, genre, ce serait hot,
3: mais là, peut-être beaucoup demandé.
2: J'aime ça, le monde qui arrive du plafond.
3: Ouais.
2: Allons-y avec Stevie Wonder, qui, lui, n'arrivera pas du plafond, mais arrive avec de la nouvelle musique.
3: Non, il y a 50 ans, paraissait Songs in the Key of Life, l'un des albums les plus marquants de la carrière de Stevie Wonder, mais aussi de l'histoire de la musique moderne. Et pour souligner cet anniversaire, le chanteur, musicien, a dévoilé 4 chansons inédites lors des sessions de l'album, dont It's Easier.

0: Alors, vous voyez que ça sonne Stevie Wonder. Là, je vous ai pas mis les quatre chansons. Il y a My Life, Story of Love, I Can See the Sun in Late December, I'm Into Lovin'. C'est un micro-album qui s'appelle Songs in the Key of Life 50, le EP.
1: Oui, les EP, c'est très populaire, les EP. Voilà. Hey, une célèbre maison qui sera à vendre vendredi.
0: La maison à la porte bleue du film Notting Hill, la résidence londonienne où vit le personnage incarné par Hugh Grant dans le film, est affichée au prix de 7,95 millions de livres sterling, plus de 10 millions de dollars. Aux dernières nouvelles, il n'y a pas personne qui l'a acheté à ce prix-là encore. Dans la comédie romantique qui est sortie en 1999, si vous vous rappelez, Hugh Grant joue le libraire William Thacker et il vit dans cette maison-là et il tombe amoureux de la star d'Hollywood Anna Scott qui est jouée par Julia Roberts. C'est une belle comédie romantique. Alors, si vous avez 10 millions de dollars puis que ça vous tente d'acheter cette maison-là, ben sachez qu'elle est officiellement à vendre.
1: Faites chaud, il n'y a pas de plage, moi je passe mon tour.
0: OK, c'est ça tes critères.
1: Ouais.
0: Mais si la maison est officiellement pareille comme dans le film, tu sais, des fois, on a la porte extérieure, ouais, mais l'intérieur pas comme ça. C'est drôlement fait à l'intérieur. Ça a pas l'air super grand pour 10 millions.
1: Ça prend de l'âge puis de la chaleur. L'Angleterre a pas ça.
0: Voilà. J'irai voir, faire une petite recherche. On va se parler dans les prochaines minutes. En fait, on va aller du côté de Coansville, cure de rajeunissement. Pourquoi? Vous allez le savoir dans les prochaines minutes. Et en musique, dès maintenant, pour vous autres, c'est la meilleure musique. Mike Clay avec Magnifique pour commencer votre journée. On est en direct du centre hospitalier de Granby aujourd'hui.

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2: On va à la Cointeville. Je vous ai parlé d'une cure de rajeunissement. C'est pour le domaine du parc.
3: Oui, bien, on a appris la fin. C'est quoi? On est quoi? On est mardi aujourd'hui.
4: Mardi,
3: c'est
4: la
3: fin de la semaine passée que ça avait finalement été vendu, le domaine du parc, à une société à numéro, là, qui sont des spécialistes dans les finances et dans l'immobilier qui a acheté ça. Puis, vous vous souvenez, auprès de ma barre, on parlait de démolir ce centre d'achat-là, de bâtir quelque chose d'autre, en fait, des logements. Ben, c'est pas là qu'on s'en va. Les nouveaux acquéreurs ont plutôt décidé de garder ça à vocation commerciale. On va plutôt investir de l'argent pour rénover l'intérieur et l'extérieur. Et disons qu'on s'en doute, tout le monde est d'accord pour dire que ça fera pas de mal. Ça sera pas un luxe. On a acheté la transaction, là, c'est 1,8 million de dollars sans garantie légale. Sauf qu'on juge qu'il y a encore énormément de potentiel. On a d'ailleurs rencontré les locataires dans les derniers jours pour leur dire, inquiétez-vous pas, on démolit rien, on va plutôt rénover. Ça va se faire en plusieurs phases. Et tout ça, vous pouvez lire ça ce matin dans la Voix de l'Est, là. Ça va se faire en plusieurs phases. On va essayer aussi d'améliorer l'expérience client, tu sais. Un beau building, des choses plus intéressantes pour que la clientèle vienne faire son tour et aussi attirer des nouveaux locataires éventuellement dans le domaine du parc. Et donc, il n'y a pas de démolition de prévu. Ça va rester comme c'est là. Ça date de 1975 quand même.
2: Puis je suis allée dans la dernière année, puis c'est vrai que ça a vraiment besoin d'amour là actuellement. Là,
3: alors, c'est ce que les nouveaux acheteurs veulent faire.
2: Ben, c'est une bonne nouvelle. Stéphane, les consommateurs n'ont peut-être pas toujours droit au meilleur prix dans les circulaires.
4: Ouais, c'est le bureau de la concurrence qui enquête sur les prix annoncés en épicerie. Il s'intéresse à une pratique qui pourrait donc empêcher nous, les consommateurs, de profiter pleinement de la concurrence entre les épiceries. On appelle ça les politiques de prix annoncés minimales. Alors, c'est des politiques qui permettent à un fournisseur de fixer un prix minimal auquel le détaillant peut annoncer un produit dans sa circulaire, sur son site internet ou dans une publicité. Mais ça ne veut pas dire nécessairement que l'épicier peut pas vendre le produit moins cher en magasin. Mais il n'y a pas le droit de l'annoncer moins cher si la grande compagnie, comme Catelli, exemple, je donne un exemple, un fournisseur dit 2,99 le prix minimal pour un paquet de pâtes. Bon, le supermarché, lui, il peut pas faire la promotion de ce produit-là à un prix inférieur, mais il peut le vendre à un prix inférieur. Le seul temps qu'on va le savoir, c'est quand on va arriver en magasin. Et là, on se dit, mais pourquoi qu'on fait ça? Pourquoi qu'on peut pas changer ça? Et c'est là que le bureau de la concurrence entre en ligne de jeu. On sait que le panier d'épicerie coûte très cher.
3: De quoi tu parles?
4: Je ne sais pas. Mais je passe sur le notaire la semaine prochaine. J'ai acheté du bœuf hier. Mais tout ça pour dire que le bureau de la concurrence, ce qu'il veut faire essentiellement, c'est de déterminer si les politiques des prix annoncés minimales empêchent les épiceries de se livrer une véritable bataille. Puis s'il y a une véritable bataille, on sait, les gens vont aller où c'est moins cher. Donc, quand tu vas attirer ton monde, tu vends un petit peu moins cher certains produits que les gens vont aimer. Et là, les gens peuvent peut-être acheter autre chose. Et c'est là que souvent ils vont chercher leur marge. Alors, l'enquête devra donc déterminer si ces pratiques, ça limite les rabais qui peuvent profiter aux consommateurs, si ça réduit la concurrence entre les épiceries, si ça avantage surtout certaines grandes marques ou certains fournisseurs, parce qu'on sait, il y a eu du cartel du pain. Bon, je dis pas qu'il y en ait des cartels là, mais bref, ultimement contribuer à maintenir la facture d'épicerie plus élevée, c'est ce que ça fait présentement. Et ce qu'on veut, ça aille un petit peu plus bas et qu'il y ait une bonne concurrence. Donc, le bureau enquête là-dessus. On aura des développements ici même à M105 un matin à 6h.
2: Mais nous, on va continuer à vous offrir les meilleurs rabais de la semaine avec Emmanuel le mercredi.
3: C'est demain.
2: Ouais, exact. Demain. Alors, vous pourrez faire votre liste d'épicerie avec l'équipe d'M105. Je vous rappelle qu'on est en direct du centre hospitalier de Granby pour la pause café M105 Virgin Hill. On veut reconnaître le dévouement des travailleurs de la santé. On va vous faire découvrir des gens qui travaillent très, très fort aujourd'hui d'ici la fin de l'émission. Mais on garde la vocation de vous offrir la meilleure musique avec Mike DeMero, Beta Lemay, Dance with the Sun, Olé Olé dans un instant. 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

0: avec Mike et Demero, Metalhead, Dance with the Sun, qui va se lever dans les prochaines minutes.
1: J'espère qu'il va se lever, là.
2: Ben, non, mais c'est parce qu'il y a toujours un petit peu de fraîche, hein. Il y a toujours 3-4 degrés de différence.
0: Parce qu'on est en direct aujourd'hui du centre hospitalier de Granby, la pause café M105 Virgin Hill pour gâter notre monde. Puis il y a d'autres façons de se gâter, Martin.
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0: En musique, pour se rendre jusqu'aux infos, M105, un petit gars de chez nous qu'on aime beaucoup, qui a tout le talent du monde. Alex Nevsky nous chante les coloriers pour commencer la journée.

0: Avec Alex Navski et les coloriers, on se dirige vers les informations avec Stéphane.
1: Savez-vous l'âge du service de sécurité incendie à Granby?
0: Non.
2: Oui.
1: En tout cas, je le dis tantôt.
0: Restez là pour les infos.
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0: Bon début de journée, j'espère que vous allez bien. On a 11 degrés, le soleil se lève dans les prochaines minutes et aux infos M105 avec Stéphane, la ville de Granby a souligné hier les 150 ans de son service de sécurité incendie.
1: Exactement, et pour l'occasion, le directeur du service, Simon Boutin, lui a reçu un certificat de reconnaissance soulignant cet important anniversaire. Monsieur Boutin qui a aussi été décoré de la médaille des pompiers pour service distingué, une distinction qui lui a été remise en reconnaissance de ses 30 ans de service. La mairesse de Granby, Julie Bourdon, donc, il y a le directeur général de la ville, Gabriel Bruno, ainsi que la directrice générale adjointe, Josée Lamoureux, là, qui lui ont remis cet honneur au nom de la gouverneure générale du Canada. Cette cérémonie, donc, a permis de souligner à la fois les 150 ans d'histoire du service de sécurité incendie et l'engagement de longue date de son directeur envers la communauté grambienne. Un gros chapeau, Monsieur Boutin, ce matin. Il y a le centre de services scolaires du Val-des-Serres qui souhaite sensibiliser les parents, là, à l'importance de la civilité dans ces établissements. Dans une lettre transmise aux familles, la direction rappelle que les adultes jouent un rôle important comme modèle auprès des jeunes. Leur façon de communiquer, de se comporter et de régler les désaccords influence directement les élèves. Et le centre de service scolaire va donc poursuivre sa campagne sur la civilité tout au long de l'année. L'objectif est de favoriser des milieux d'apprentissage accueillants, sécuritaires, respectueux, autant là pour les élèves et le personnel que pour les parents et les partenaires. Et il y a le Fonds de développement des communautés qui est de retour dans la MRC de la Haute-Yamaska après une pause de 2 ans. Une enveloppe de 500 000 $ sera consacrée à des projets locaux et régionaux à caractère social, culturel, économique ou environnemental. Les organismes admissibles pourront recevoir jusqu'à 100 000 $. Ça couvre un maximum de 80% des dépenses de leur projet. L'appel de projet se déroule à compter du 30 septembre, donc c'est à compter de demain jusqu'au 1er décembre. Et puis les projets retenus, eux, devront être complétés au plus tard le 31 décembre 2027. Plus de détails et des infos, allez sur m105.ca.
2: On parle sport. C'est le début de la saison du Canadien ce soir face aux Maple Leafs à Toronto. Il y aura une absence, c'est Oliver Kapanen. Blessure au bas du corps qui va le tenir en dehors du match ce soir. Kaden Gooley lui a été placé sur la liste des blessés. Il va manquer encore quelques semaines. Jakob Dobesch devrait être celui qui devrait être devant le filet ce soir pour le Canadien. Et tous les joueurs qu'on avait soumis au ballottage dans le but de les céder au Rocket de Laval n'ont pas été réclamés, donc vont se rapporter au Rocket. Donc ça commence pour vrai ce soir, Canadien-Toronto. C'est à 19h. Et on reste dans le hockey. Hockey Canada a dévoilé la liste des 48 joueuses qui ont été invitées au camp de sélection en vue du championnat du monde qui sera disputé du 6 au 16 novembre au Danemark. Le camp de sélection aura lieu à Québec. Il y a quelques noms connus, une certaine Anne-Renée Desbiens qui garde pour le but pour la victoire de Montréal.
1: Ah ouais.
2: Okay. Ah oui, Eve Gascon qui est une autre qui devrait être dans la LPHF éventuellement. Excellente gardienne de but. Puis Marie-Philippe Poulin aussi, sauf que Marie-Philippe, vous le savez, elle est blessée.
1: Ouais.
2: Elle ne sera
1: encore,
2: pas du camp. Elle ne sera pas du camp et probablement pas non plus du championnat. Alors, on va suivre ça, bien sûr, à Québec.
0: Je peux vous dire qu'on sent bien le 11 degrés, là, parce qu'on est à l'extérieur.
2: Mais il y a quelqu'un qui allume la lumière, par exemple.
0: Oui, tranquillement, le jour se lève. On est au centre hospitalier de Granby ce matin, comme déjà depuis plusieurs années, pour la pause Café M105 Virgin Hill, pour reconnaître le dévouement des travailleurs de la santé qu'on va vous présenter. On veut leur exprimer notre reconnaissance. Puis là, il y a plein de monde, vous entendez jaser et de l'effervescence. C'est une journée où est-ce que ça va quand même monter à 16 degrés aujourd'hui. Est-ce que je peux vous dire que c'est au-dessus des normales de saison? Alors, on va le prendre. Et ce soir, cette nuit, c'est nuageux avec un minimum de 9. C'est 11, comme je vous le disais, à Granby, mais aussi si vous êtes du côté de Bromont.
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2: Moi, le matin, quand j'ouvre les affaires, puis que je vois que Joey Chestnut a encore récidivé, vous savez, le mangeur de dog.
1: Ah oui!
2: Il a changé de mets.
1: Ah oui?
2: Ah oui. Si vous déjeunez, dépêchez-vous pendant la tourne de fenêtre de déjeuner, parce que
1: ça
2: va peut-être avoir mal au cœur. Et des élus,
1: oui,
2: soit municipaux, provinciaux, peu importe, qui participent à des émissions de télé sur le dating.
0: OK, particulier, ça, déjà.
2: Encore plus, si certains participants sont pas habillés.
1: Oh, ah non!
0: Monsieur,
1: allez déjeuner tout de suite.
0: En musique, pour commencer votre journée, il est nommé dans plusieurs catégories pour le prochain Gala de la Disque, notamment artiste masculin de l'année. Voici Jeff Posey, emmêlé dans ses cheveux.

0: Hey, je regardais ça, là. Il est nommé vraiment à plusieurs reprises. JF Posé, pour notamment auteur-compositeur de l'année aussi. Pour le prochain gala de la disque, il y a de fortes chances de repartir avec des statuettes.
1: Ah, sûrement.
0: Bon, mais là, on va aller dans tes nouvelles insolites.
2: On va commencer avec Joey Chestnut.
0: Avec notre mangeur qui est plus de mangeur de hot dog.
2: Ben,
0: il faisait des records.
2: Vous le connaissez, là, à chaque année, à la fête de l'indépendance américaine, le 4 juillet, il est toujours dans le concours de hot dog à Staten Island, à New York, puis c'est toujours lui qui gagne. Quantité démesurée d'hot dog. Fin de semaine passée, il n'était pas à New York, il était à Toronto.
1: Hein?
2: Oui, il est venu
0: au
2: ici.
0: Canada, toi.
2: Parce qu'il y avait un concours qui était organisé par Smoke's Poutinerie. Hein? Et il est venu manger de la poutine à Toronto. Combien de livres de poutine a-t-il mangé?
1: OK, non, il va en livres. Ouais. OK, 12 livres.
2: T'es même pas proche.
0: OK, je vais dire, s'il est pas proche, je vais dire 50.
2: Non, là, t'es trop élevé.
0: OK, mais là,
1: 37.
2: 21 livres.
1: Mais voyons donc. Ah, je suis dyslexique, j'ai dit 12, c'est 21.
2: C'est ça. Et il était, l'an passé, il avait été meilleur que ça. Il avait mangé 5 livres de plus.
0: Mais voyons
2: livres.
0: Donc.
2: Il était déçu, ça a l'air.
0: Hey, pendant que tu changes ta feuille, je veux juste vous dire que notre madame, qui devait faire son 83 heures d'accordéon, l'a fait.
1: Elle l'a fait? Ah, tu l'as taqué.
0: Okay.
2: Vas-tu regarder ça non-stop?
0: Oui, oui, c'est ça. Je me branchais en direct.
1: Elle s'endormait là-dessus. Ouais.
2: Hey, je vous amène en Belgique, OK? Il y a un nouveau concept de télé-réalité qui a été développé par des Britanniques qui commence à s'installer un petit peu partout en Europe. Et ça s'appelle « Naked Attraction ».
0: Ben, il y avait ça, les tout nus, là, déjà, qu'ils rachètent des gens nus, comme, au milieu de nulle part, puis il faut qu'ils
2: c'est pas tout à fait ça.
0: Là.
2: C'est comme un concept de l'émission Coup de foudre.
1: Oui.
2: Mais ça implique des gens nus.
0: Mais pourquoi il faut qu'ils soient tout nus? C'est ça que je comprends pas.
2: Je sais pas pourquoi. Ben, l'idée, c'est qu'il y a un participant qu'on doit matcher. Il y a 5 autres personnes qui sont là pour être matchées. Ils sont tous dans des espèces d'isoloirs et ils sont complètement nus. Et l'idée, c'est qu'au fur et à mesure que l'émission avance, on va découvrir les personnes. Ça a l'air que ça a fini. Il n'y a pas de floutage, rien. Et il y en a qui se font éliminer en cours de route. Puis finalement, il en reste un dans les 5. Puis c'est comme le match. Puis après ça, ils font ce qu'ils ont envie de faire.
1: Okay? Uh-huh.
2: C'est juste que là, le problème en Belgique, c'est qu'il y a un élu municipal qui s'est retrouvé dans cette émission-là.
0: C'est ça, c'est...
2: Mais pas
0: c'est,
2: comme c'est étant le, la bizarre. Personne qu'on doit matcher, mais plutôt comme étant une des personnes nues dans... Un des
0: je
2: pense
0: que j'ai envie de voir mon élu municipal.
2: On m'attend, là. Tu sais comment ça marche, les téléréalités?
0: Tu
2: sais, les téléréalités, comment ça marche? Tant que c'est pas annoncé, tant que c'est pas diffusé, tu peux pas parler.
1: Ah oui.
2: Alors lui, il a averti personne, ni son parti, ni personne le savait. Et là, ça a été diffusé. Bon, l'affaire, c'est qu'il a pas tout fait longtemps. Il a été éliminé dès le premier tour, mais reste que tout le monde le vit tout nu. Et là, il y a eu un petit malaise.
1: Mais je comprends.
2: Un petit malaise. Surtout qu'il est dans un parti d'extrême droite.
1: Ah, en plus.
2: Alors là, il a dit à son parti, je m'excuse. Puis faites ce que vous voulez de moi.
1: Hey, j'ai tellement de choses qui viennent en tête qu'on s'en va à la pause.
0: Oui, on va aller en musique. On va revenir dans les prochaines minutes.
2: Ce serait beau en pleine campagne électorale ici.
0: Non. Pas des bonnes idées comme ça. Là. Le service de sécurité incendie de Granby, on va en reparler dans les prochaines minutes. Il y a un anniversaire. Pour l'instant, place à Simple Plan, Marie-Mé avec Jetlag. Merci à Kim qui est en studio.

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2: Bonne fête au service de sécurité incendie.
3: Ben oui, Stéphane l'a dit tantôt et c'est pour ça que j'ai dit oui, que je le savais, parce que je savais que je vous en parlerais. Hey, 150 ans quand même pour le service de sécurité incendie, c'est pas rien. Puis on l'a souligné hier, on a remis entre autres la médaille des pompiers et des services distingués au directeur du service de sécurité incendie de Granby, Simon Boutin. On a également remis un certificat de reconnaissance, là, évidemment, 150 ans, ça vaut la peine de le souligner. C'est Madame Bourdon avec le directeur général de la ville, Gabriel Bruno, et la directrice générale adjointe Josée Lamoureux, là, qui ont remis ces honneurs-là. C'était au nom de la gouverneure générale du Canada. Alors, on souhaite un joyeux anniversaire à notre service de sécurité incendie, qui, soit dit en passant, est très actif.
2: Oui.
3: Parce que je reste pas loin de là, moi, puis je les entends. Alors, je les salue. Ils travaillent fort. Vous avez les détails dans notre section nouvelle du M105.ca.
2: Si vous avez des souhaits de fête, ça peut passer par texto le 450-900-105.
3: On souligne les 150 ans, là.
2: Oui,
3: si quelqu'un a ça, là.
2: Vous avez probablement remarqué que le son est pas le même que d'habitude pour votre réveil, c'est qu'on est en direct du centre hospitalier de Granby aujourd'hui pour la pause café Virgin Hill et M105. Et on va reparler dans les prochaines minutes avec la conseillère en communication de la Fondation du CSG, Annie-Pierre Cusick. C'est tout de suite après Okoumé et Jonathan Pinchot avec Dis-moi pas ça.
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1: Hospitalier de Granby et ses 14 installations. En gros, c'est 2900 employés et 210 médecins, dentistes et pharmaciens qui sont répartis soit à l'hôpital de Granby, dans les CHSLD, dans les CLSC, le centre de services ambulatoires Providence, le centre jeunesse, les centres de réadaptation et tous les points de service. Donc, ils travaillent eux autres au quotidien pour prendre soin de nous. Puis aujourd'hui, on inverse les rôles, puis c'est nous, par cette petite douceur, par un petit café, qu'on prend soin d'eux. Donc, on les invite à venir nous rencontrer, donc pendant leur pause, pendant leur dîner, ou avant ou après leur corps de travail. Même ceux qui sont en télétravail, ils peuvent sortir de chez eux.
2: Venir nous... Les portes s'ouvrent, hein? Il n'y a pas de problème.
1: Ils peuvent sortir de chez eux. Donc, on est devant l'hôpital sur le boulevard Leclerc de 6h à 14h. Donc, on vous attend. Puis Virginie ne fait pas les choses à moitié. Ils ne nous servent pas juste du café filtre. Donc, vous avez la possibilité de prendre ce que vous voulez, du latte, du café. Cappuccino. Si vous n'aimez pas le café, il y a du décaf, du chocolat chaud. Ouais, voilà.
2: Ouais. C'est ça que j'ai, moi.
1: Donc, si vous êtes plus saveur d'automne, il y a de la citrouille, du caramel. Puis, si vous avez la dent sucrée, il y a de la crème fouettée. Donc, tout ça, c'est pour vous gâter. Puis, mine de rien, l'année passée, c'était 800 cafés qu'on a remis. Fait que j'espère que le message va passer dans les directions puis qu'on va en faire encore plus.
2: Moi, je trouve ça intéressant que tu nous rappelles, Annie-Pierre, qu'il n'y a pas juste l'hôpital, tu sais. Il y a toutes les gens. Puis, d'ailleurs, on va en découvrir des gens qui vont venir nous parler dans les prochaines minutes.
1: Tu sais, dans la pause café, il y a le volet « Oui, café ». Que je trouve super intéressant pour dire hey, merci à tous, vous faites un travail extraordinaire au quotidien. Mais il y a un autre volet qui, selon moi, qui est hyper important, c'est la découverte. Quand on va à l'hôpital, on se souvient des soins qu'on reçoit, mais à travers des soins, il y a des gens. Puis à travers, peu importe le métier, peu importe la direction, sont tous là avec une seule mission, c'est de prendre soin de nous. Puis aujourd'hui, vous allez faire des entrevues avec 3 employés dans des corps de métiers différents, puis c'est de faire découvrir qu'est-ce qu'ils les font, qu'est-ce qu'ils aiment, qu'est-ce qui les motive, pourquoi ils sont aussi passionnés et aussi engagés dans leur métier. Puis c'est un aspect qui est hyper important de diversifier, en fin de compte, de faire connaître la diversité dans le milieu de la santé, puis que c'est pas juste négatif. Ça peut être hyper valorisant de travailler dans un hôpital, puis ils vont vous le faire ressentir dans les prochaines heures.
3: Assurément. La Fondation, c'est beaucoup d'activités annuellement. On a un automne déjà bien rempli, Annie-Pierre.
1: Oh oui. Donc, l'automne va être bien rempli dès aujourd'hui. On lance notre 24e partie d'huit. Donc, le 22 octobre, cette année, on vous emmène complètement ailleurs. On a un nouveau décor, nouvelle expérience. On vous emmène à la débarque. Donc, Bromont, Montagne, Expérience nous ouvre leurs portes au pied des pistes de ski. Donc, c'est un style vraiment cocktail dînatoire, une soirée chic, décontractée. Vraiment, ça va être un événement à ne pas manquer. Donc, toutes les informations vont être sur notre site Internet fondationchg.org. Après ça, on a le 4 et 5 décembre. C'est notre grand cœur de Noël, notre grand concert qui... pour le temps des fêtes, donc cette année, on a Mia Tiner qui va être là, la gagnante de Star Academy de 2025 avec sa voix pétillante et son énergie contagieuse. Elle va être accompagnée de nos 50 musiciens puis de 200 choristes au Palace de Granby. L'événement a déjà été lancé en juin, donc il faut faire vite pour acheter nos billets au Palace de Granby. Et le dernier, déjà, on est déjà rendu là, on est en train de préparer le défi Embarque.
2: Faut qu'on se pratique, là.
3: On est prêts. J'ai gagné, moi, l'année passée.
2: Elle est même pas avec nous autres.
1: Avec vos mutuelles.
3: Je les salue.
1: Donc, dans 2 semaines, les équipes vont pouvoir déjà s'inscrire sur la plateforme. Donc, les 28 et 29 mai 2027. C'est un rendez-vous pour la santé mentale encore cette année.
3: Alors là, d'ici 14 heures, on invite les gens du personnel de l'hôpital de Granby de venir faire un tour, chercher leur café, vivre la pauvre café. La pause café. Réponds Janel avec nous autres. Merci Annie-Pierre.
1: Ça fait plaisir, merci beaucoup.
3: Hey, le lapsus, toi, quand même. Avec Annie-Pierre Cusic, conseillère en communication pour la Fondation du Centre hospitalier de Granby. Stéphane, on s'en va vers les infos dans les prochaines.
4: Il sera question de Saint-Césaire qui rassure sur sa qualité de l'eau.

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3: Les 7h02, on a 11 de degrés. Stéphane est là pour les informations. Oui. Saint-Césaire nous rassure sur la qualité de l'eau.
4: Oui, les citoyens de Saint-Césaire n'ont pas à s'inquiéter pour leur eau potable. C'est ce qu'assure le maire Sylvain Létourneau. On peut lire ça dans la Voix de l'Est ce matin. C'est cette étude de vigilance OGM qui a révélé pourtant une présence plus élevée d'un pesticide là à Saint-Césaire, plus que dans 30 autres municipalités analysées. Il y a le maire qui rappelle toutefois que l'eau est testée régulièrement, qu'elle respecte les normes du ministère de l'Environnement. On se rappellera hier qu'on vous disait que c'est 13 fois plus élevé que la normale. Se dit néanmoins ouvert à un resserrement de ces normes. Coansville figure également parmi les municipalités là où les concentrations mesurées dépassent les seuils européens. Je vous parle maintenant des amateurs de pickleball qui ont de nouvelles installations à leur disposition à Coansville, la ville qui a annoncé l'ouverture officielle de ses 8 nouveaux terrains, aménagés au coût de 534 000 $, investissement qui vise à répondre à la popularité grande de ce sport. Les nouvelles installations sont accessibles sans réservation. Principe premier arrivé, premier servi. Au moins deux des terrains seront toujours réservés aux jeux libres et il y a des travaux d'aménagement paysager autour des terrains qui seront également réalisés cet automne et au printemps prochain. Et je vous parle maintenant du centre scolaire du Val-des-Serres qui souhaite sensibiliser les parents à l'importance de la civilité, dans ces établissements. Dans une lettre qui a été transmise aux familles, la direction rappelle que les adultes jouent un rôle important comme modèle auprès des jeunes. Alors, leur façon de communiquer, de se comporter, de régler des désaccords, ça influence directement les élèves. Il y a le centre de service scolaire qui va poursuivre donc sa campagne sur la civilité et ce, tout au long de l'année. L'objectif, c'est de favoriser des milieux d'apprentissage accueillants, sécuritaires, respectueux, autant pour les élèves et le personnel que pour les parents et les partenaires. Voilà pour l'essentiel de l'info à cette heure-ci. 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
6: Beaucoup d'amateurs de hockey avaient encerclé cette date du 29 septembre. C'est le début officiel de la saison du Canadien ce soir qui visite les Maple Leafs à Toronto. On sait déjà qu'Oliver Kapanen va rater le match. On parle d'une blessure au bas du corps avec une évaluation au quotidien dans son cas. Caden Goulet aussi, lui, il a été placé sur la liste des blessés. On parle de quelques semaines encore de réhabilitation dans son cas. Jakob Debech devrait être le partant ce soir et tous les joueurs que le Canadien avait soumis au ballottage n'ont pas été réclamés et vont se rapporter au Rocket de Laval. Le match ce soir débute à 19h. Et puis on parle de hockey toujours. Hockey Canada qui a dévoilé la liste des 48 joueuses qui ont été invitées au camp de sélection qui aura lieu à Québec en vue du prochain championnat du monde. Il y a quelques noms connus, notamment la gardienne Anne-Renée Desbiens, l'autre gardienne québécoise Eve Gascon. Et on a aussi invité Marie-Philippe Poulin qui n'y sera pas, bien sûr, est toujours blessée. Et d'ailleurs, on ne sait même pas si elle va être en mesure de jouer la saison cette année. Alors dans son cas, elle n'y sera pas. Le championnat du monde lui aura lieu du 6 au 16 novembre et on s'en va au Danemark cette année.
3: Je vais vous parler rapidement de Télisson Aurélien. On en parle beaucoup dans les dernières semaines.
6: En fait, il y a eu de la publicité parce que moi, je ne savais pas c'était qui avant ce soir-là.
3: Ben, exactement. C'est ce que je dis en fin de semaine. Ce gars-là, s'il n'y avait pas eu des histoires de plagiat ou d'intelligence artificielle, c'est
6: pas.
3: Sûr que son livre devait remporter un prix Goncourt. Là, il était en lice. Mmh. Mais malgré tout, la majorité des gens ne savaient pas c'était qui.
6: Non.
3: Donc là, c'est celui qui a écrit un livre. Au départ, on a dit ce livre-là a été écrit avec l'intelligence artificielle ou en tout cas beaucoup du livre. Ensuite, il y a eu des enquêtes qui ont révélé qu'il avait fait du plagiat. Ben là, ce matin, on voit qu'il y a une nouvelle qui a été publiée sur un blog en 2012 qui reprend presque intégralement des extraits de chapitres de Volkswagen Blues, qui est un classique de la littérature québécoise de l'auteur Jacques Poulain. Alors, un nouveau cas de plagiat qui a été débusqué par un autre compte. Alors, même on change les noms de lieux, on change certains mots. Le texte reproduit presque fidèlement avec quelques petites modification là, des extraits du roman, alors du texte, puis du roman pour d'autres aussi.
4: Il aurait pu y avoir un doute avec l'IA, là. Il aurait pu pour le livre, mais avec toutes les histoires de plagiat comme ça là, qui sortent. Ça. ça vient miner sa crédibilité.
3: Ça commence à être effectivement minuit moins une pour cette hauteur-là. Aujourd'hui, ben c'est une journée où est-ce qu'on prévoit des nuages avec un maximum à 16 degrés. Ce soir, cette nuit, c'est nuageux avec un minimum de 9 et on commence la journée avec 11 degrés un petit peu partout sur le territoire, Grande-Baie, Cowansville.
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3: Toujours en direct de la pause café M105 Virgin Hill. On est au centre hospitalier de Grande-Baie pour vous faire découvrir ce que font les travailleurs de la santé, mais aussi pour leur donner des petites douceurs avec la brûlerie Virgin Hill. Et notre prochain invité à venir parler au micro, il s'appelle Louis. Il est technicien en loisirs au CHSLD Villa Bonheur. Alors, vous allez découvrir qu'est-ce qu'il fait.
6: On vous souhaite
3: un très, très bon début de
6: journée. On jouera pas, Stéphane.
4: Non?
6: Non, non, il y aura pas de...
3: Peut-être qu'il a amené un jeu, on ne sait pas.
4: J'aimerais ça. Pour aller jouer aux poches.
3: Ouais. Peut-être que c'est ça. Peut-être que ta tête, c'est juste ça, les jeux. Peut-être qu'il va te faire découvrir autre chose.
4: J'ai hâte de l'entendre.
3: Là-dessus, texto, si vous voulez vos salutations, vos demandes spéciales, vos souhaits de fête.
6: Eh oui, on prend ça aussi.
3: 450-900-0105. Et on a toujours notre nouveau concours. Vous pourriez changer de look grâce à Modshock. On vous en reparle. Stars on 54, if you could read my mind.
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1: Ouais, décidément, je pense que Céline est vraiment revenue. Je pense qu'on peut le dire comme ça parce qu'elle a fait une autre apparition surprise.
2: Exactement. I'm Alive, c'est ce qu'elle a chanté au défilé L'Oréal au pied de la Tour Eiffel. Elle a ouvert la semaine de la mode à Paris. La semaine de la mode parisienne consacrée aux collections femmes du printemps-été se tient jusqu'au 6 octobre et on dit qu'elle pourrait réapparaître si son agenda le lui permet.
1: Wow! Stevie Wonder maintenant avec de la nouvelle musique.
2: Ouais, il y a 50 ans paraissait Songs in the Key of Life, l'un des albums les plus marquants de sa carrière. Et là, il sort un nouveau EP avec quelques nouvelles chansons. I'm in the- Alors, il y a It's Easier, My Life, Story of Love, I Can See the Sun in Late December et I'm Into Living. C'est un micro-album qui s'appelle Songs in the Key of Life 50, le EP. Alors, si vous êtes des fans, comme mon collègue Jean Moreau, qui aime bien Stevie Wonder, peut-être que vous allez vous procurer ceci comme cadeau pour vous. À vous de vous.
1: Et une des maisons qu'on voyait dans le film Notting Hill qui est à vendre pour un peu d'argent.
2: Ouais, c'est la maison à la porte bleue qui est à vendre. Et quand tu dis un peu, écoute, à peu près 10 millions de dollars.
1: Bon, c'est une coupe de monnaie, là.
2: Un petit peu d'argent. Aux dernières nouvelles, ça n'a pas trouvé preneur. Alors, si vous êtes toujours intéressé d'acquérir ce bien, ben, vous pouvez...
1: Stéphane, il fouille ses poches.
2: Alors, si on se rappelle, dans la comédie romantique sortie en 1999, c'est le libraire William Thacker, qui est incarné par Hugh Grant, qui vit dans cette maison-là et tombe amoureux de la star d'Hollywood, Anna Scott, qui est jouée par Julia Roberts. Alors, c'est vraiment un très, très beau film et c'est une jolie maison aussi qui est à vendre. Dans quelques minutes, on va retrouver Martin. On va aller se parler notamment de ce que nos chefs ont fait hier. On est dans le dernier droit là, pour les élections et ce qu'ils vont faire aujourd'hui. Peut-être que vous, vous êtes déjà allé voter par anticipation. On est vraiment dans les dernières journées. On s'en reparle après Bleu Jeans Bleu et Scotch and Poche.

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2: Et comme on est en campagne électorale, on regarde avec vous qu'ont fait les chefs hier.
3: Oui, ils se sont promenés. J'aimerais ça. Je sais pas si on va être capable, Stéphane, je pourrais peut-être te mettre là-dessus. Le soir de l'élection, si on va être capable d'avoir le nombre de kilométrages qu'ils vont avoir fait, ces cinq-là, mais en tout cas. Paul Saint-Pierre Plamondon, hier, a parlé, il était en Estrie, il était à Ulverton, dans le comté de Richmond, où il a parlé de renforcer la sécurité, il veut embaucher 800 nouveaux policiers, augmenter aussi la capacité de formation de l'École nationale de police. On veut ajouter 100 travailleurs sociaux aux équipes mixtes policières et recruter plus de 100 procureurs supplémentaires au DPCP. Alors, c'était ses principales annonces hier. Ruben Gazal de Québec solidaire a parlé de santé mentale chez les jeunes. Elle propose de créer l'équipe accueil santé mentale dans les 400 CLSC du Québec. Une prise en charge le jour même pour les personnes en détresse psychologique et un minimum garanti de 3 rencontres d'évaluation et d'orientation. Pour Éric Duhaime, on a parlé d'infrastructure, de déréglementation. C'est un de ses thèmes préférés, ça. consacré 80% du plan de Québécois des infrastructures à l'entretien de ce qu'on a déjà qui tombe en ruine, d'accorder davantage de flexibilité aussi aux entrepreneurs dans la réalisation de projets et on veut plus de partenariats public-privé afin d'améliorer la productivité dans le secteur de la construction. Pour Monsieur Milliard et Madame Fréchette, pas eu d'annonce hier, on a surtout fait du terrain, on a rencontré des gens, visité des entreprises, c'est ce qu'on a fait un peu partout. Madame Fréchette est dans le nord du Québec d'ailleurs, et justement aujourd'hui, elle sera à Val-d'Or.
2: Ah, OK, elle se promène pas mal.
3: Oui, elle est à Val-d'Or. Elle va aussi à Lebel-sur-Quévillon en après-midi. Donc, elle passe sa journée dans ce secteur-là. Monsieur Milliard, lui, va parler de ces fameux 100 000 logements là qu'il veut bâtir. Il va être dans le Grand Montréal. Et il va aussi faire un arrêt au Café Crème. J'aime ça, moi, quand j'ai ces affaires-là.
2: Peut-être se prendre un petit café latte.
3: Pourquoi pas? Paul Saint-Pierre Plamondon va faire un point de presse. Il va parler de bouffe aujourd'hui. Il va améliorer l'assiette des Québécois. Ça va être à Sainte-Thérèse. Et puis, il sera à Montebello ensuite en soir.
2: Ça va manger au bistrot de Montebello.
3: Ben, pourquoi pas?
2: Miam?
3: Ruben Gazal, elle aussi sera à Montréal, va parler d'iniquité intergénérationnelle. Je sais pas, j'ai hâte d'entendre. Je sais pas trop de quoi on parle en ce moment. Et puis Éric Duhaime, lui, va parler, sera au palais de justice de Saint-Joseph-de-Beauce, dans son coin de pays. J'imagine qu'il va parler de justice. On verra ça. Donc, on s'en reparle demain.
2: Ouais. Merveilleux.
3: Plaisir. Café crème, hein?
2: Oui. Si vous, je vous rappelle que nous, on en offre du café. Ce matin, on est en direct du centre hospitalier de Granby pour la pause café M105 Brûlerie Virgin Hill. Premièrement, pour souligner le travail des employés, on veut vraiment les mettre en lumière. Merci d'ailleurs à la fondation du centre hospitalier de Granby qui nous invite année après année. Dans quelques minutes, c'est Ed Sheeran avec Martin Garrix et Repeat It à M105.
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0: On est toujours en direct de l'équipe M105 du Centre hospitalier de Granby pour la pause café M105 Virgin Hill. On veut reconnaître le dévouement des travailleurs de la santé, leur exprimer notre reconnaissance et vous les faire découvrir. Et on a avec nous le technicien en loisirs au CHSLD Villa Bonheur, Louis Chagnon. Bonjour,
1: bonjour
0: Louis.
1: Bonjour.
0: Louis, qu'est-ce que ça fait un technicien en loisirs? Là, Stéphane nous a parlé de jeu de poche, là, mais c'est beaucoup plus que ça.
1: C'est sûr, c'est beaucoup plus que ça. Nous, on est en train de travailler au niveau de l'animation, planification, organisation d'activités. Et aussi à travailler aux besoins de la clientèle. Parce que notre clientèle qui arrive en hébergement s'alourdit de plus en plus et on doit s'adapter selon leurs capacités. Donc, toutes les activités sont basées en fonction de ça.
2: C'est quoi votre parcours ici dans le centre hospitalier?
1: Le centre hospitalier, j'ai commencé en 93 au centre Marie-Pat-Couture. J'ai fait 10 ans là-bas. J'ai été après ça au centre Leclerc ici au 4e étage avant qu'il déménage. Et ensuite, je suis à Villebonheur depuis 2006. Donc, on est à peu près 33 ans de service.
0: Quand même. Quand ça fait 33 ans qu'on est à quelque part, on peut dire qu'on a vraiment à cœur notre travail. On aime ce qu'on fait. Qu'est-ce qui fait justement que vous aimez encore après toutes ces années ce que vous faites?
1: Ben, moi, c'est surtout la créativité. J'adore être créatif. J'adore monter des nouvelles activités, faire des choses qui est différente de ce qu'on fait dans le quotidien des gens. Les gens arrivent chez nous. On sont en perte d'autonomie. Ils ont un deuil à vivre. Donc, moi, ma force, c'est d'aller chercher des activités qu'on va pouvoir faire avec eux autres, pouvoir développer, puis garder leur autonomie encore. Mm-hmm. Oui, on a fait un deuil, on a perdu notre maison, nos logements. On est venu à l'hébergement, on a une maladie qu'on va pas guérir. Puis on sait quand on arrive chez nous, on sait qu'on s'en va vers la fin. Donc moi, mon rôle, c'est d'être capable d'amener encore ce petit bonheur-là. Fait que c'est ça, cette passion-là, c'est garder ça avec eux autres.
0: Parce que votre clientèle, elle a quel âge à peu près?
1: Oh, ma plus jeune, elle a peut-être 63 ans, mon plus vieux, 106.
0: OK,
1: fait que c'est... En général, c'est 80, la moyenne est à peu près à 80, mais... Ouais.
0: C'est pour ça que vous dites les activités adaptées, parce qu'on n'a pas la même mobilité quand on a 80.
1: Non, c'est ça. Tu sais, je donne toujours l'exemple de quand je fais des tartes, mettons, ou je fais des tourtières. J'ai mon groupe de production, mon groupe de stimulation. Donc, production, on parlera pas beaucoup. On va faire peut-être 20 tourtières. Mm-hmm. Tandis que mon groupe de production, on va en mettre une au four, ça va sentir bon. On va travailler la réminiscence, on va travailler des souvenirs. Puis après ça, on va déguster notre tarte. C'est vraiment d'adapter toutes les activités, comme je disais tantôt, de pouvoir faire ça.
2: Et qu'est-ce que vous aimez de votre fondation, la fondation du CHG?
1: La fondation, elle est très belle pour nous. Depuis plusieurs années, la fondation travaille avec nous autres. Et ce qu'elle apporte, c'est que toutes nos activités, exemple, musicothérapie, aromathérapie, zoothérapie, ce qu'on ne peut pas toujours offrir dans nos centres d'hébergement, les autres sont là en arrière de nous autres pour pouvoir nous offrir ça. On a monté une salle sensorielle. Donc, la salle sensorielle, ça prend des sous pour ça. Puis en hébergement, on n'a pas beaucoup de sous. Donc, la fondation nous soutient là-dedans. Puis c'est le fun de voir ça. À chaque année, on a toujours des projets. Donc, pour moi, la passion est toujours de pouvoir continuer, créer des nouvelles affaires, puis d'avoir la fondation derrière de moi qui m'appuie. C'est merveilleux.
0: Louis, avant de se quitter, est-ce que je peux vous faire travailler un peu?
1: Oui, on peut essayer. Vous voulez chanter?
0: Non. C'est quoi votre plus beau souvenir des 33 dernières années?
1: Mon plus beau souvenir des 33 dernières années... c'est des souvenirs à tous les jours. J'ai de la misère à en dire un, parce que tous les matins, quand je me lève et je vais travailler, c'est plaisant.
0: Mm-hmm.
1: Tu sais, j'ai pas cette difficulté de me lever et d'y aller. Fait que les plus beaux souvenirs...
0: Ils se construisent à tous les jours.
1: C'est ça, ouais, c'est à peu près ça.
0: Ben, c'est bien dit. Merci beaucoup.
1: Ben, ça me fait plaisir. Bonne journée.
0: On vous a fait découvrir Louis Chagnon, technicien loisirs du côté du CHSLD Villa Bonheur. Puis on s'en va vers les infos.
3: Oui, sur la question de la ville de Granby qui a souligné hier ses 150 ans de son service de sécurité incendie.
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0: Je vous souhaite un très bon début de journée. Il est 7h34. C'est le moment des infos M105 alors qu'on a 11 degrés. On retrouve Stéphane Côté justement pour les infos. La ville de Granby qui a souligné hier l'anniversaire du service de sécurité incendie, Stéphane.
3: Exactement. 150 ans, imaginez. Pour l'occasion, le directeur du service, Simon Boutin, lui, a reçu un certificat de reconnaissance qui souligne cet important anniversaire. Maintenant, M. Boutin a aussi été décoré de la médaille des pompiers pour service distingué. C'est une distinction qui a été remise en reconnaissance de ses 30 années de service. La mairesse de Granby, Julie Bourdon, directeur général de la ville, Gabrielle Bruno, ainsi que la directrice générale adjointe, José Lamoureux, lui ont remis cet honneur au nom de la gouverneure générale du Canada. Cérémonie qui a permis de souligner à la fois les 150 ans d'histoire du service de sécurité incendie et l'engagement de longue date de son directeur envers la communauté grambienne. Chapeau, Monsieur Boutin. Il y a le centre de services scolaires du Val-des-Serres qui souhaite sensibiliser là les parents à l'importance de la civilité dans ces établissements. Dans une lettre transmise aux familles, la direction rappelle que les adultes jouent un rôle important là comme modèle auprès des jeunes. Alors leur façon de communiquer, de se comporter et de régler les désaccords influence directement les élèves. Le centre de services scolaires qui va poursuivre donc sa campagne sur la civilité et ce tout au long de l'année. L'objectif est simple, c'est de favoriser des milieux d'apprentissage accueillants, sécuritaires et respectueux, autant pour les élèves et le personnel que pour les partenaires ainsi que les parents. Et le Fonds de développement des communautés est de retour dans la MRC de la Haute-Yamaska après une pause de 2 ans. C'est une enveloppe d'un demi-million de dollars, ou 500 000 si vous préférez, là, qui sera consacrée à des projets locaux et régionaux à caractère social, culturel, économique ou environnemental. Alors, les organismes admissibles pourront recevoir jusqu'à 100 000 $. Ça couvre pour couvrir un maximum de 80% là, des dépenses de leur projet. L'appel de projet va se dérouler à compter de demain, 30 septembre, jusqu'au 1er décembre. Les organismes intéressés doivent notamment là, obtenir l'appui de la municipalité où leur initiative sera réalisée et les projets retenus devront être complétés au plus tard le 31 décembre 2027. Voilà pour l'essentiel de l'information. infos. 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
2: C'est le début de la saison du Canadien ce soir face aux Maple Leafs à Toronto. Oliver Kapanen sera absent par une blessure au bas du corps qui est réévaluée quotidiennement dans son cas. Caden Goulet a été mis sur la liste des blessés à long terme et Jakob Dobesch devrait être devant le filet ce soir. Tous les joueurs que le Canadien avait soumis au balotage n'ont pas été réclamés et rejoignent donc le Rocket de Laval. Hockey Canada maintenant, 48 joueuses invitées au camp de sélection qui aura lieu à Québec en vue du prochain championnat du monde. Parmi les noms, Anne-Renée Desbiens, Ave Gascon et Marie-Philippe Poulin. Mais elle ne sera pas là, évidemment. Toujours blessée, Marie-Philippe. Le championnat du monde qui aura lieu du 6 au 16 novembre et sera lieu au Danemark.
0: C'est aujourd'hui des nuages qui sont prévus. D'ailleurs, il n'y a pas beaucoup de soleil actuellement, mais le maximum est à 16 degrés. Ben, j'aurais aimé ça, mais on l'aura demain puis jeudi, c'est ce qui est prévu. Ce soir, nuages avec un minimum de 9 et 11 degrés, c'est ce qu'on a du côté de Granby. Même chose si vous êtes à Saint-Césaire.
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0: On est en direct du centre hospitalier de Granby aujourd'hui pour la journée de reconnaissance du personnel. C'est la pause café M105 Virgin Hill. Puis on a de la suite dans les idées avec notre prochaine collaboratrice.
2: Écoute, c'est la chronique Zone Zoo avec Julie Hébert du zoo de Granby qui va venir nous parler de bobo puis de soins vétérinaires. Comme si c'était pas prévu.
0: Voilà. Alors, à ne pas manquer dans les prochaines minutes après Nate Smith et Frank Walker qui vous chantent Missing You pour commencer votre mardi. Merci d'avoir choisi M105 le matin.

0: Aujourd'hui, l'équipe M105 le matin est en direct du centre hospitalier de Granby. Puis on a de la suite dans les idées parce que c'est notre chronique, la zone Zoo avec Julie Hébert. Bonjour Julie.
1: Bon matin.
0: Et là, on a parlé du fait que nous, ici, on est en direct du centre hospitalier de Granby. Là où est-ce qu'on reçoit des soins pour les humains, on se concentre sur les petits, les gros bobos de l'Homo sapiens. Mais là, aujourd'hui, toi, tu viens justement nous parler des petits et gros bobos chez nos animaux.
1: Bien, je trouvais l'occasion exceptionnelle de justement mettre en lumière le travail des vétérinaires au zoo. Parce que je veux absolument rien enlever aux médecins humains. Je veux dire, ils font un travail extraordinaire avec une espèce, l'humain. Mais nos vétérinaires travaillent, imaginez, là, ça frappe vraiment l'imaginaire, plus de 250 espèces complètement différentes. Et là, on passe vraiment du poisson à l'alligator, à l'autruche, à l'hippopotame. On va vraiment dans toutes les sphères. 1500 patients, c'est vraiment un travail extraordinaire. Annuellement, lorsque ça représente leur travail, c'est plus de 10 000 tests de labo, 2800 échantillons, 2000 prescriptions. Comme je vous dis, c'est extraordinaire. Et j'ai souvent la chance d'assister justement aux interventions et ils font un travail remarquable.
2: Ben c'est quand même une expertise aussi très très très pointue parce que c'est pas tout le monde qui a la chance de pratiquer sur un rhinocéros ou quoi que ce soit. Et dans la même journée là, tu changes d'espèce souvent là.
1: Oh oui, puis tu fais bien de le dire que c'est une expertise qui est pointue parce que la médecine vétérinaire zoologique c'est une spécialisation. Donc après le 5 ans de doctorat de médecine vétérinaire, bon, on vient faire une spécialisation de 3 ans et ensuite on est diplômé de la très prestigieuse American College of Zoological Medicine. J'ai réussi du premier coup. Ils sont environ, pour vous dire, 320. Dans le monde. Le zoo de Granby en a 2.
2: Wow.
1: Fait que c'est quand même assez exceptionnel. Mais oui, on doit vraiment passer d'une espèce à l'autre dans la journée. Et pour des animaux pour lesquels on a souvent peu de connaissances. Parce que, oui, au niveau chien-chat, donc la médecine vétérinaire des animaux domestiques, ben les chats, ça fait 10 000 ans qu'ils sont domestiqués. Les chiens, on recule à 30 000 ans. Fait qu'on a amassé du bagage. On a des connaissances, notamment au niveau médicaments, justement, comment les médicaments vont agir, vont être métabolisés dans le corps de ces animaux-là. Mais pour les médecins vétérinaires, ben zoologiques, mais on doit souvent faire de l'extrapolation. Puis on doit compter aussi beaucoup sur les connaissances générales qui sont partagées dans le réseau parce que on traite pas justement une girafe comme on va traiter une vache, un chat ou un cochon d'Inde, par exemple.
0: Et ça nous permet de faire de la recherche en même temps. Puis là, moi, je fais juste penser, tantôt, tu as dit chat-chien. Moi, j'ai un chien. Fait que quand j'amène mon chien chez le vétérinaire, des fois, c'est pas nécessairement évident. Il a peur, ça y tente pas. Je sens son stress, mais je risque pas de me faire manger par mon animal de compagnie. Là, ça doit pas être évident, pareil, aux zoos, là.
1: Non, définitivement, parce qu'on travaille avec, évidemment, bon, le chien, c'est la même chose, vous allez me dire, il parle pas plus, mais en effet, on travaille avec des patients qui peuvent pas exprimer leur douleur, peuvent pas dire où est-ce qu'ils ont mal, comment ça fonctionne, et on en rajoute une couche, évidemment, quand le patient peut partir avec votre bras. Fait que ça, je vous apprends rien si je vous dis que beaucoup de patients aux zoos doivent d'abord subir une anesthésie, donc justement pour permettre au personnel de travailler en sécurité, mais aussi pour pouvoir donner toute la gamme de soins. Mais c'est pas toutes les interventions qui nécessitent une anesthésie. Ça, c'est la bonne nouvelle parce que on va procéder par ce qu'on appelle de l'entraînement biomédical. Donc, du renforcement positif. Vous le faites probablement avec vos chiens, vos chats à la maison. Mais on est capable de le faire aussi avec un tigre, avec un rhinocéros. Et c'est extraordinaire parce que, dans le fond, l'animal collabore à ses soins par récompense. Et ça nous permet, sans anesthésie, de, oui, faire des examens généraux, de regarder l'état des gencives, des dents, des griffes aussi. Mais même de faire des échographies, de faire des prises de sang. Donc, c'est assez exceptionnel ce qu'on est capable de faire par entraînement biomédical et ça, sans que l'animal subisse aucun stress.
2: Ça, je l'ai vu quand on était venu visiter avec toi, Julie. On le fait avec un tigre.
1: Tout à fait.
2: Je peux te dire que ça grogne fort, un tigre. OK. On va y aller. Tu parlais du réseau tantôt, Julie, des gens, de l'expertise et tout ça. Vous n'avez pas le choix de collaborer avec ces gens-là. Là.
1: Heureusement, nos vétérinaires, justement, profitent d'un énorme réseau. Dans le fond, les réseaux des zoos accrédités américain, donc l'AZEDA. Alors, c'est tout un bagage de connaissances qui est justement partagé entre eux. Mais on a aussi un allié super important qui est pas si loin de Granby. C'est la Faculté de médecine de vétérinaire de Saint-Hyacinthe qui est affiliée à l'Université de Montréal. Et ça, c'est vraiment un collaborateur extraordinaire. D'abord parce que on peut profiter sur certaines interventions de leurs spécialistes, des spécialistes en cardiologie ou encore en dentisterie pour des procédures qui sont un petit peu plus spécialisées. Mais nous, en contrepartie, on reçoit aussi des étudiants. Donc, on aide à former la relève. Alors, on reçoit des résidents, des stagiaires qui viennent justement mettre en pratique ce qu'ils apprennent à l'école sur des animaux exotiques. Fait que je vous dirais que le tigre ou le lion, ça change du chat domestique.
0: Vraiment pas loin. Merci beaucoup, Julie. C'est super intéressant.
1: Toujours un plaisir.
0: Julie Hébert du Jardin zoologique ici à Granby pour la zone zoo. Et on est en direct, nous autres, du Centre hospitalier de Granby aujourd'hui pour cette journée de reconnaissance, la pause Café M105 Brûlerie Virgin Hill. Et comme à tous les jours ces temps-ci, on vous fait découvrir des candidats, candidates qui se présentent dans la région pour devenir votre député. Autour de Claudine Leroux dans les prochaines minutes de la Coalition Avenir Québec, de discuter avec nos journalistes. C'est à ne pas manquer à M105.
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1: Claudine Leroux, candidate pour la coalition Avenir Québec dans Green Bay, bonjour.
2: Bonjour.
1: On va tout de suite commencer avec un sujet chaud, l'accès au logement. Quelle est votre principale proposition pour améliorer l'accès à des logements abordables dans la région?
2: C'est sûr que les logements abordables, on parle de logements abordables, mais on parle aussi de logements sociaux. Donc, ce qu'on veut, c'est créer des logements qui sont abordables, mais aussi pour les gens qui ont vraiment pas de sous. Donc, ce qu'on parle au niveau du PSL, où est-ce qu'ils vont avoir des logements qui vont coûter à peu près 25 % de leurs revenus. Il y a des projets comme, par exemple, au Bon Voisinage, où est-ce qu'il va y avoir une portion qui sont destinées à des gens de 55 ans et plus. Ce qu'on veut, et une portion de ces logements-là, vont être axés là, sur le logement social. Donc, pas juste abordable, mais aussi social. Je pense que c'est important aussi dans les logements sociaux à Green Bay. On a un souci avec l'itinérance aussi. Oui. Donc, d'avoir des logements sociaux, oui, des logements abordables, oui, mais avec de l'accompagnement. Parce que ces gens-là, lorsqu'ils se retrouvent en logement, doivent aussi apprendre et être accompagnés pour recommencer à vivre en société.
3: Mm-hmm. Coup de la vie, vous avez été à la Maison des familles pendant 13 ans. Vous avez vu ce que c'est exactement. Quelles mesures concrètes vous pourriez proposer pour aider les citoyens justement à faire face aux hausses du coût de la vie qui ne cesse d'augmenter?
2: Pour le coût de la vie, il faut penser au quotidien des familles, au quotidien des gens. Donc, on parle, par exemple, des frais de garde. Des frais de garde, que ce soit au niveau du service de garde éducatif, nos CPE, nos garderies. Mm-hmm. Donc, de subventionner les places pour éviter que les familles aient à payer un coût assez exorbitant pour faire garder les enfants. Donc, lorsque j'ai un endroit qui est sain, sécuritaire et à prix abordable, je peux par la suite aller travailler, donc me sentir plus en sécurité. Il y a aussi tout ce qui est au niveau du quotidien. Je pense entre autres à la rentrée scolaire. Donc, les engagements de l'équipe, c'est vraiment d'augmenter, de bonifier l'enveloppe qu'on offre aux parents, qui pouvant aller jusqu'à 250 $ là, par enfant. Mais il y a aussi tout ce qui est relatif au service de garde à l'école. Donc, on peut aller jusqu'à 75 % des frais de garde scolaire. Donc, ça va directement dans les poches des parents.
1: À date, dans cette campagne, vous avez beaucoup misé sur les familles. Vous l'avez vraiment présenté comme une priorité. Dans cette même lignée, j'aimerais vous entendre davantage sur les services de proximité que vous considérez essentiels au développement et à la vitalité de notre communauté.
2: Mais pour moi, une communauté, ça le dit. Il faut être ensemble. Et pour travailler ensemble, il faut vraiment que la proximité relève pas juste du santé-services sociaux, mais bien aussi des organismes communautaires qu'on a ici en région. Donc, pour moi, cette continuité-là, cette complémentarité-là est hyper importante. Donc, de travailler, je reviens encore avec les itinérants, de travailler avec le service de

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1: C'est sûr qu'il y a les médecins de famille, mais il faut penser aussi, la personne veut avoir des soins de santé. Donc, notre gouvernement a aussi donné plus de responsabilités, par exemple, aux pharmaciens, aux infirmières, aux travailleurs sociaux. Donc, pour aider justement la personne à aller chercher le bon soin. Donc, de pouvoir avoir accès, par exemple, au 811, option 3, ici en région, et être capable d'expliquer ce qu'on a de besoin, et puis, par la suite, d'aller voir la bonne personne.
2: Compte tenu de tous les enjeux qu'on vient d'aborder, j'aimerais vous entendre sur pourquoi les citoyens devraient vous faire confiance à vous. Vous suivez aussi M. Bonnardel, qui est quand même quelqu'un de très connu dans la circonscription de Granby.
1: Oui, en fait, François a fait beaucoup pour Granby ici. Et lorsque François m'a offert de prendre la relève, bien entendu, ça a été un honneur, mais c'était aussi de poursuivre un peu le travail qu'il a fait. Donc, pourquoi les gens pourraient me faire confiance? Bien, tout simplement parce que ça fait plus de 13 ans que je travaille avec les gens d'ici. Je connais bien leur réalité et j'ai porté leur voix à différents paliers ici, surtout pour les familles, mais c'est d'amener à porter plus haut la voix de tous les citoyens de la circonscription et justement de me battre pour eux à Québec.
3: Claudine Leroux de la Coalition Avenir Québec, équipe Fréchette, merci beaucoup.
1: Merci.
4: Vous venez d'entendre une candidate de l'un des quatre partis qui ont accepté notre invitation. 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
5: Et cette personne court la chance de gagner un cadeau de Aubainerie. C'est vendredi qu'on fait le grand tirage. Vous pouvez les inscrire, ces gens-là, dans la section concours du M105.ca. C'est Nicole qui l'a inscrite. Elle dit parce que c'est ma belle-fille, c'est une superwoman. Elle s'occupe du petit garçon de son copain qui a 5 ans. Elle a eu un petit garçon avec lui il y a 1 an. Elle vient d'avoir une petite fille qui a 2 mois. C'est quelque chose de s'occuper de tout ce monde-là. Elle est d'une patience extraordinaire et on lui lève notre chapeau. Elle s'appelle Véronique Roy. Véronique, on te souhaite une belle journée, mais surtout, on te souhaite bonne chance pour le tirage de ce vendredi. Il va être dans les prochaines minutes 8 heures, ça veut dire qu'on s'informe avec Stéphane.
6: Et on est devant l'hôpital et on apprend que le domaine du parc à Cowansville pourrait bientôt retrouver un nouveau souffle. On en reparle.

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1: 8h02, bon début de journée aux infos M105. Stéphane, la ville de Granby a souligné hier les 150 ans du service de sécurité incendie.
2: Exactement, et pour l'occasion, le directeur du service, Simon Boutin, a reçu un certificat de reconnaissance qui souligne cet important anniversaire. Monsieur Boutin, qui a aussi été décoré là de la médaille des pompiers pour service distingué. Ça, c'est une distinction qui a été remise en reconnaissance de ses 30 années de service. Alors, la mairesse de Granby, Julie Bourdeau, directeur général de la ville, Gabriel Bruno, ainsi que la directrice générale adjointe, là, José Lamoureux, lui ont remis cet honneur au nom de la gouverneure générale du Canada. Cérémonie qui a permis de souligner à la fois donc les 150 ans d'histoire du service de sécurité incendie et l'engagement de longue date de son directeur envers la communauté grambienne. Je vous parlais du domaine du parc à Cowansville hier. Ben, il pourrait bientôt retrouver un nouveau souffle. C'est ce que nous apprend la Voix de l'Est. Un groupe de 5 investisseurs vient d'acquérir le centre commercial pour 1,8 million de dollars et prévoit le moderniser en plusieurs étapes. À court terme, là, des travaux seront réalisés pour améliorer le bâtiment et attirer de nouveaux commerces. Une dizaine de locataires occupent actuellement les lieux, dont le Dollarama et Art. Le copropriétaire Christopher Parent là, assure qu'aucune démolition n'est prévue et à plus long terme, le groupe souhaite embellir l'extérieur, mieux intégrer le site au centre-ville et éventuellement revoir l'utilisation du vaste stationnement. Et je termine par il fallait en parler un peu. Là. Le président américain Donald Trump qui a intensifié sa guerre commerciale avec le Canada en imposant des interdictions pures et dures sur les importations de certains produits canadiens. Je vous en parle parce qu'ils sont entrés en vigueur à 00h01 cette nuit. Interdiction annoncée précédemment qui concernait notamment certaines boissons alcoolisées, des produits laitiers dérivés et motocyclettes et autres. Les restrictions commerciales imposées aux produits canadiens ne devraient pas avoir d'impact significatif sur la croissance économique du Canada à court terme. Or, elle marque une nouvelle fracture dans les relations entre Ottawa et l'administration Trump. Voilà pour l'essentiel de l'info. Détail, autres nouvelles, m105.ca.
3: Le Canadien débute sa saison ce soir à Toronto face aux Maple Leafs. Déjà, on sait qu'Oliver Kapanen sera absent. Il a une blessure au bas du corps qui est réévaluée quotidiennement. On sait aussi que Caden Goulet est sur la liste des blessés maintenant. Encore quelques semaines de réhabilitation dans son cas. Jakob Dobesch devrait être le partant ce soir et tous les joueurs que les Canadiens avaient soumis au balotage n'ont pas été réclamés et vont rejoindre le Rocket à Laval. Et puis le Hockey Canada a dévoilé la liste des 48 joueuses qui ont été invitées au camp de sélection qui aura lieu à Québec dans le cadre du championnat du monde qui s'en vient au mois de novembre. Parmi ceux-ci, quelques noms connus comme Anne-Renée Desbiens, Eve Gascon ou encore Marie-Philippe Poulin. Mais dans le cas de Marie-Philippe, on le sait, elle est blessée et elle ne sera absente du camp de sélection. Elle ne sera probablement pas non plus de l'alignement au championnat du monde. On sait que c'est la capitaine de l'équipe Canada, Marie-Philippe. Ça aura lieu du 6 au 16 novembre et ça se passe au Danemark cette année.
1: Mais moi aussi, j'ai envie de vous parler de sport à la chronique Showbiz parce que je vous parle de télé, la chaîne CBC qui annonce que l'émission Hockey Night in Canada sera de retour cette saison en partenariat avec la Ligue professionnelle de hockey féminin. Alors, on a précisé que le premier match de hockey féminin présenté dans le cadre de cette émission de longue date va opposer le 5 décembre la victoire de Montréal avec la nouvelle équipe de Hamilton. Alors, très, très bonne nouvelle. Aujourd'hui, c'est une journée où est-ce qu'on prévoit plutôt des nuages, un maximum à 16 degrés. Si vous voulez voir le soleil puis avoir de la chaleur, c'est demain et jeudi. On a 11 degrés un peu partout sur le territoire. 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

0: toujours en direct du centre hospitalier de Granby.
1: On se fait klaxonner.
0: Oui, c'est ça.
1: C'est fun, ça. Si vous passez sur le boulevard Leclerc, là, petit coucou, on est là, vous pouvez pas nous manquer.
0: C'est la fondation du centre hospitalier de Granby qui offre à tous les employés du service la pause café M105 Brûlerie Virgin Hill. On veut les remercier, les saluer, prendre soin de nous. Hein. Mais là, c'est à notre tour de prendre soin d'eux. Et on va vous les faire découvrir aussi. On va parler avec Annie Pomerleau, magasinaire au bloc opératoire dans les prochaines minutes. Mais avant, on s'en va en musique.
1: Hey, j'ai programmé cette chanson-là en pensant à toi.
0: Oui, mais je l'aime! C'est un bon souvenir.
1: On retourne en 1997. Voici les Hanson avec Umba Pipe 105.

0: Wilson avec Mbop à M105 et Yakim qui est en studio. C'est lui qui fait notre mise en onde pendant que nous, on est en direct du centre hospitalier de Granby. Donc là, quand vous allez appeler en studio, c'est lui qui va être là. Et pourquoi vous allez appeler en studio? Parce que je vais peut-être nommer votre nom pour gagner notre cadeau avec Mode Choc. Peut-être faire votre garde-robe grâce à M105 et les chansons que vous avez pris en note. Alors la personne qui doit rappeler au 777-0540, c'est Stéphane Girard. Stéphane, vous vous êtes inscrit en ligne. C'est le temps de nous appeler au 777-0540. On vous souhaite la meilleure des chances. Pourquoi on est au centre hospitalier de Granby aujourd'hui?
1: On donne du café.
0: Exact.
1: Non, la vraie raison pourquoi on donne du café, c'est que c'est la journée reconnaissance organisée par la Fondation du centre hospitalier. On donne un petit tape dans le dos amical aux gens qui travaillent ici dans le système de la santé, pas juste ici à l'hôpital. Il y a dans les CLSC, les CHSLD, tous les établissements reliés. Puis je pense que ça leur fait du bien. Puis là, on va vous en faire découvrir une autre personne.
0: Oui, parce que ces gens-là, vous les voyez, mais vous connaissez pas nécessairement leur rôle, leur nom. Fait que là, on va vraiment mettre un visage ou une voix pour aujourd'hui sur ces gens-là. Annie Pomerleau, qui est magasinière au Bloc opératoire, est avec nous ce matin. Bonjour.
2: Bonjour.
0: Qu'est-ce que vous faites? C'est quoi votre parcours à l'hôpital depuis toutes ces années? Ben toutes ces années, 5 ans.
2: Depuis 5 ans, dans le fond, moi, je suis rentrée en étant agente administrative pour plusieurs unités. Puis après ça, j'ai tombé au CMDPSF. Mais j'ai pas aimé ça. On était assis tout le temps, puis c'était vraiment plus des rencontres, des choses comme ça. Fait que j'ai muté pour le bloc opératoire en étant magasinière. Je suis là depuis ce temps-là. Ça bouge vraiment beaucoup. J'adore ça. C'est vraiment...
1: Ça fait quoi de magasinière au bloc opératoire? Moi, je suis curieux de savoir ce que vous faites exactement.
2: Ça s'arrange pour qu'il manque de rien.
1: Ah, c'est important.
2: On essaie.
0: Non, mais ça va être d'équipe. Non, c'est ça. Il y a beaucoup de choses à penser. Nous autres, on ne sait pas tout ce qu'il y a à penser, mais il y a beaucoup de choses à penser. Annie, qu'est-ce que vous aimez de votre travail et de votre lieu de travail?
2: Moi, dans le fond, c'est vraiment le contact avec toute l'équipe. On est vraiment une grande équipe, que ce soit tous les chefs de salle du département, que ce soit avec la magasinière Émilie Provencher qui fait un travail exceptionnel, le débarcadeur. J'ai un contact avec les usagers aussi parce que je suis souvent dans le corridor avec les travailleurs si jamais ils ont besoin de ventiler dans le corridor aussi. Mm-hmm. J'ai vraiment un contact avec tout le monde. J'adore ça. Puis ça bouge.
1: C'est ça, hein? Vous disiez tantôt, assis dans un bureau, moi, ça me convient pas, ça, c'est parfait. Et puis, qu'est-ce que vous aimez de la Fondation du Centre hospitalier de Granby?
2: Ils font un travail exceptionnel. Ils organisent des activités. Ils nous fournissent aussi du nouvel équipement. Dans le fond, on serait pas à jour au bloc sans les équipements que la Fondation nous fait parvenir. C'est super important. Vraiment, vraiment beaucoup.
0: Alors là, si vous voulez découvrir les gens qu'on vous fait nous découvrir à M105, si vous allez sur les différentes plateformes de la Fondation, vous allez voir les photos de ces gens-là. Vous allez mettre un visage sur les voix. Annie, merci beaucoup d'être venue discuter avec nous ce matin. Avez-vous pris votre café? Est-ce que vous avez pris un café avec chai, quelque chose?
2: Un café noir.
0: Comme moi, c'est correct. Ça, c'est bien correct. Annie Pomerleau, magasinière au bloc opératoire. Bonne journée à vous, puis merci d'être là.
2: Merci, bonne journée à vous aussi.
0: Alors, M105 qui est toujours en direct du centre hospitalier de Granby. On va vous faire découvrir d'autres personnes dans les prochaines minutes.
1: Oui, une autre personne tantôt. Je sais pas son nom.
0: Sinon, vous restez là en musique. C'est Gabrielle Fredette.
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0: qu'on est toi et moi avec Gabrielle Fredette à 8h18 alors que votre journée commence avec de la grisaille, mais n'ayez crainte, le soleil sera de retour à compter de demain. Aujourd'hui, on est en direct du centre hospitalier de Grand Bay. Si vous écoutez M105 le matin depuis longtemps, vous savez qu'on fait ça déjà depuis quelques années, la pause café M105, brûlerie Virgin Hill, pour reconnaître le dévouement des travailleurs de la santé, leur exprimer notre reconnaissance. Et on va vous faire découvrir dans les prochaines minutes Sandra Vachon, qui est secrétaire médicale au service d'hémato-oncologie. Restez avec nous autres.
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0: Bon début de journée, on est toujours en direct du centre hospitalier de Granby. Et avant de vous présenter quelqu'un que vous voyez quand vous venez au centre hospitalier de Granby, je renomme le nom de la personne qui doit nous appeler en studio pour notre concours pour s'habiller pour la rentrée avec la gang de Mudshock. C'est Stéphane Gérard qui s'est inscrit, qui doit nous appeler au 777-0540. Alors, on est ici aujourd'hui pour reconnaître le personnel, les gens qui travaillent dans votre entourage au centre hospitalier, mais aussi dans tous les autres centres avoisinants. Tantôt, tu as parlé des CHSLD, des CLSC. Ouais. Sandra Vachon, elle est secrétaire médicale au service d'hémato-oncologie. Bonjour, Sandra.
16: Bonjour.
0: Qu'est-ce que tu fais concrètement? C'est quoi ton travail?
16: Moi, mon travail consiste à accueillir les patients, les usagers. Et puis ensuite, moi, ma partie de travail, c'est de pouvoir céduler le traitement lorsqu'ils ont un diagnostic de cancer.
18: C'est quoi votre parcours à l'hôpital?
16: Moi, mon parcours, ben, ça fait déjà plusieurs années que je suis ici. Ça va faire 15 ans. J'ai débuté en imagerie médicale comme agente administrative. Par la suite, ça fait faire 7 ans que je suis en onco. Fait que dans tout ce parcours-là, ben, j'ai quand même fait 12 départements différents.
18: Wow.
16: J'ai été en congé de maternité là-dessus aussi. J'ai une jeune fille de 11 ans. Et puis, mais tu sais, ça m'a permis de voir tous les départements, de savoir où aussi je trouvais ma place à moi.
0: Mm-hmm.
16: Qu'est-ce que je voulais donner aux usagers.
0: Puis là, quand tu rencontres les gens, ben eux, souvent, ils vivent des moments difficiles, donc t'es un visage rassurant. Je comprends que t'es là, je vois ton sourire. Non, mais c'est vrai, t'as comme le... Ça prend quelqu'un qui a vraiment... On sent ta bonhomie, on sent que t'es heureuse, on sent que t'es bien. Qu'est-ce que t'aimes de ton travail?
16: Justement, malgré les mauvaises nouvelles qu'ils peuvent avoir, j'aime être capable de les faire sourire un peu, d'essayer de leur faire oublier le petit pourquoi ils viennent. J'ai le commentaire des patients qui le disent aussi. Puis c'est toujours flatteur à mon niveau d'avoir ça. C'est ma personnalité. Je suis une fille qui est de bonne humeur pratiquement tout le temps. C'est ça. J'ai la joie de vivre.
0: Et il fait 11 degrés, puis elle a les jambes à l'air et des gougounes, là. Moi, ouais. je disais déjà d'avance, moi, j'ai des mitaines, une tuque. Fait qu'on voit qu'elle est de bonne humeur, puis qu'elle a le bonheur facile.
18: Et je trouve ça important parce que tu es la première personne que ces gens-là voient qui sont déjà dans un moment où c'est pas facile, fait que ça fait du bien, je pense, pour ces gens-là. La fondation maintenant. Qu'est-ce que t'aimes de la fondation?
16: Ben, la fondation, tu sais, il y a toujours nos billets de loterie qu'on a eu avec la fondation. J'ai eu la possibilité d'en gagner 2 fois.
18: Wow!
16: Déjà là. depuis mon parcours ici. Et, cette année, ils ont beaucoup investi au niveau de notre département. Avant, notre bureau était comme un peu dans le corridor, si on veut. Maintenant, on a un nouveau département pour accueillir nos patients de clinique externe, tout refait à neuf, ce qui fait beaucoup plus chaleureux, convivial, zen, justement pour les accueillir et pour qu'ils puissent apprendre les nouvelles qui sont pas toujours bonnes, mais pas être retournés au niveau du corridor non plus, là. Tu sais, on peut s'en occuper directement avec eux.
0: C'est là qu'on voit l'importance de la fondation encore plus. Merci beaucoup, Sandra.
16: Merci.
0: Avec ton super sourire, on te souhaite une belle journée.
16: Je vous souhaite une belle journée à vous aussi.
0: Sandra Vachon, qui travaille ici à, j'allais dire, à M105, au centre hospitalier de Granby. Elle est secrétaire médicale, service d'hémato-oncologie. Là-dessus, à 8h26, ben, on a pour voir en musique Mitsou, puis après, ben, on parle avec Mélissa Dion-Deland qui va être avec vous cet avant-midi.

0: C'est chaud plus hot, c'est bien le titre de la chanson, parce que c'est pas si chaud dehors avec le 11 degrés qu'on a, mais on est pas si pire.
1: Mais c'est pour se réchauffer, là.
0: On est pas si pire. On est au centre hospitalier de Granby aujourd'hui et elle est directement en studio, notre collègue Mélissa Dion-Deslandes qui s'installe à compter de 9h. Allô, Mélissa?
2: Hey, salut, mais au moins vous avez le cœur chaud entouré de toutes ces belles personnes.
0: Oui, puis on a du café aussi de la brûlerie Virgin Hill. C'est délicieux, ça nous réchauffe.
2: Je prendrai un petit take-out.
0: Oui. Ça viendra, mais même qu'on arrive.
1: Je parle au patron qui est à côté, il va s'occuper de ça.
2: Ah oui, j'aimerais bien.
1: Ah oui, en fait, pas, ça va être bon.
0: Toi, Mélissa, justement, tu vas être avec les gens pour leur toute leur avant-midi, leur pause café.
2: Oui, et on aura encore une fois ce matin la chance d'entendre cet indice qui pourrait vous amener à être cette semaine, vendredi, finaliste pour Mode Choc, $1,000. Voilà. Donc, il y a ça, mais aussi, on va parler de bonnes nouvelles. On aime ça, puis je trouve qu'on a besoin de cuteness, manque de soleil. Fait que je vais vous parler d'un petit comportement animal que je trouve trop cute.
0: D'ailleurs, c'est pas toi qui a pris l'appel de Stéphane en studio?
2: Oui, c'est moi. Je lui ai parlé.
0: Alors, c'est lui, notre finaliste pour notre concours avec Mode Choc, qui l'a rappelé dans les temps et ça pourrait être vous demain. Mais oui. Mélissa, on te dit à tantôt. Merci d'être venue faire un petit coucou dans l'émission matinale.
2: Bonne fin d'émission, puis à tantôt.
0: Merci,
2: j'attends
0: bonne journée.
2: J'attends mon café.
0: Ben oui, ton café s'en vient. Martin, on se dit à demain.
1: Oui, je vais être là demain, bien sûr.
0: Soyez là, et Stéphane, pour les infos dans les prochaines.
3: Oui, Saint-César qui rassure sa population sur la qualité de son eau.
0: Alors, restez là.
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7: Info M105, Stéphane, Saint-Césaire rassure sur sa qualité de l'eau.
8: Oui, les citoyens de Saint-Césaire qui n'ont pas à s'inquiéter pour leur eau potable, c'est ce qu'assure le maire Sylvain Letourneau. On pouvait lire donc cet article dans La Voix de l'Est de ce matin. Une étude de vigilance, on en parlait hier, là, qui révèle pourtant une présence plus élevée de pesticides à Saint-Césaire que dans 30 autres municipalités analysées. Il y a Cowansville également qui arrive au cinquième rang. Bref, le maire de Saint-Césaire rappelle toutefois que l'eau est testée de façon régulière et qu'elle respecte les normes du ministère de l'Environnement. Il se dit néanmoins ouvert à un resserrement de ces normes. Cowansville, je le rappelle, qui figure aussi parmi les municipalités où les concentrations mesurées dépassent les seuils européens. Il y a les amateurs de pickleball qui ont maintenant de nouvelles installations à leur disposition à Cowansville, la ville qui a annoncé l'ouverture officielle de 8 nouveaux terrains là, aménagés au coût de 534 000 $. Investissement qui vise à répondre à la popularité grandissante de ce sport. Jusqu'à récemment, les joueurs devaient utiliser les terrains de basketball du Centre de la nature. Maintenant, les nouvelles installations sont accessibles sans réservation, selon le principe premier arrivé, premier servi. Et les consommateurs pourraient passer à côté de certaines aubaines à l'épicerie. C'est le Bureau de la concurrence du Canada qui lance cette enquête sur les politiques de prix annoncées minimales. Certaines ententes entre fournisseurs et détaillants là, empêcheraient les épiciers d'annoncer leurs prix les plus bas dans les circulaires, dans les applications ou encore sur Internet. Selon le Bureau de la concurrence, ces restrictions pourraient décourager les détaillants d'offrir de meilleurs rabais et par conséquent réduire la concurrence entre les épiciers, ce qui veut dire que nous, on paie un peu plus cher. Le Conseil canadien du commerce de détail qui reconnaît de son côté que certains manufacturiers imposent donc des contraintes aux détaillants. C'est à suivre cette histoire. Voilà pour l'essentiel de l'info. Détails, autres nouvelles, visitez le m105.ca.
7: On te retrouve à 10h, Stéphane.
8: Je serai là.
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7: D'ici une trentaine de minutes, Mélissa va s'installer avec vous, mais pour se rendre jusqu'à elle, vous allez entendre Cat Sai, vous allez entendre Khaled avec C'est la vie. Vous allez aussi entendre dans les prochaines minutes Ozier. Le temps de vous rappeler qu'aujourd'hui, c'est l'anniversaire de plusieurs personnes qu'on veut pas oublier. L'anniversaire d'une de nos charmantes nièces, Annie Massé de Farnham et de Jacqueline Villot de Saint-Alphonse. C'est Claire qui nous a envoyé ça. Jacqueline et Roger qui ont fêté leur 70e anniversaire de mariage. Un bon anniversaire à Annie Saint-Hilaire de la part de sa famille. On dit 27 ans, ma grande. Alors, Annie, on te souhaite une super journée. Et je veux aussi souhaiter un bon anniversaire à un de mes amis qui s'appelle David. Bon anniversaire. Le texto, il est toujours actif, même si là, on est en direct du Centre hospitalier de Granby aujourd'hui pour la journée reconnaissance du personnel, la pause café M105 Brûlerie Virgin Hill. En studio, il y a notre collègue Hakim qui est là, que je salue, que je remercie d'ailleurs. Et il y a aussi Mélissa Dion-Deslandes qui va être là pour vos salutations, vos demandes spéciale, vos souhaits d'anniversaire. J'espère que vous passez un agréable mardi au son de la radio de la Haute-Yamaska, Brome-Missisquoi. 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

Alors, on est rendu là au 29 septembre. Ça va tellement vite. Bienvenue dans M105 au travail. C'est Mélissa, vraiment. Je suis très contente d'être là devant le micro et de pouvoir en même temps vous jaser via texto 450-900-0105. Et là, j'espère que vous avez bu un certain café parce que ça se pourrait que ce soit assez tôt quand même, là, notre indice concours qui pourrait vous permettre d'être finaliste pour ce 1 000 $ chez Modshock vendredi. N'oubliez pas, tendez l'oreille. En plus de ça, ben, j'ai vraiment des bonnes chansons. Bob Marley sera là. On a aussi Hathaway. On a Roxane Bruno, Michael Bublé. Et on va commencer dans les prochaines secondes. C'est So Easy avec Olivia Dean. Donc, je vous souhaite de passer un bel avant-midi au son de la radio de la Haute-Yamaskaï de Vromiscoua, M105.

entendre ce matin. On vous souhaite un bon mardi 29 septembre. C'est toujours Mélissa qui est là. On va entendre du cœur de pirate. Bruno Mars, ça s'en vient dans les prochaines minutes. Le temps de vous dire que j'ai trouvé tellement ça cute. Les humains, nous, quand on est petits, là, on traîne une doudou souvent. Hein? Mais je savais pas, j'ai découvert que les loutres, l'animal, eh bien, eux, traînaient une petite pierre. C'était comme quelque chose qui se servait parfois pour cueillir, briser des trucs, pour manger, en tout cas. Et ça a l'air qu'ils gardent cette petite pierre-là dans une petite poche. Je savais même pas qu'il y avait une petite poche, en tout cas. Et ça les suit vraiment dans leur parcours de vie comme quelque chose de symbolique qui a vraiment une importance. C'est quand même assez fascinant de savoir que eux autres aussi ont certains comportements comme ça qui répètent et que ça fait partie d'eux. Ça doit les rassurer de l'avoir. C'est leur instrument.

0: 450-0105. Je vous réponds en direct. Place à cœur de pirate, Carry On. Oublie-moi sur M105 au travail.
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0: C'est beau dommage avec Échappée Belle. Vous l'avez entendu sur M105 au travail. On vous souhaite un bon mardi matin. Je suis en compagnie de celui qui a commencé très tôt dehors ce matin.
1: Excuse-moi, je l'ai échappé, Belle Mélissa.
0: De quoi? Tu l'as échappé, ton crayon. Ah, c'est pas grave, parce que nous, en honte, ça ne dérange pas. Ce matin, t'étais là avec les collègues de la matinale.
1: Hey, un beau bonjour direct à tous les gens du centre hospitalier, tous ceux qui travaillent dans ce milieu. Je vous lève mon chapeau. Je prenais plaisir ce matin à saluer tous ceux qui étaient là, qui venaient chercher un café. Donc, c'était une gracieuseté, là, de Virgin.
0: Virgin Hill, je l'ai entre les mains. Merci pour je t'en ai emmené
1: un. Un gros merci pour ce que vous faites, le service que vous rendez la population et le dévouement que vous avez. Je vous lève mon chapeau, je ne ferai pas ce travail. Vous avez un cœur plus gros que le mien.
0: Voilà. Oui, ça c'est clair, on vous salue.
1: J'ai du cœur, là. Mais...
0: Oui, c'est ça, t'en as. Mais disons que cette belle vague est vraiment très importante.
1: Voilà.
0: Ce matin, je fais un petit peu dans le cuteness, Stéphane, parce
1: allons-y.
0: Que je trouve qu'on a besoin d'un peu de ça dans notre automne. Et je sais que tu aimes les animaux.
1: Mm-hmm.
0: Et il y a, je ne sais pas si tu as entendu parler, il y a eu une portée complète de 12 chiots Golden Retriever qui ont été adoptés séparément après leur naissance.
1: Okay.
0: Et ils se sont réunis avec leur maman pour célébrer leur premier anniversaire ensemble.
1: Wow!
0: À vous, 12. Tu trop cute! Oui, 12!
1: Hey, ça a dû s'amuser dans le parc.
0: Hey, 12 familles, les chiens s'amusent, la maman est là, donc c'est juste une belle image, mais pour vous dire que ils se reconnaissaient.
1: Je suis convaincue que se sont reconnus, ouais,
0: ben,
1: c'est ça.
0: Ben, sûr, oui. Avec l'odorat, ça a l'air que ça a été un beau un beau moment de bonheur pour plusieurs. Donc voilà pour cette petite nouvelle toute cute qui nous amène à nos infos M105. Stéphane, on

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2: On retrouve Stéphane Côté pour nos infos M105. On va parler de ce 150e ici de la sécurité incendie à Granby, Stéphane.
3: Exactement, et c'est la ville de Granby qui l'a souligné. Alors, pour l'occasion, le directeur du service, Simon Boutin, qui a reçu un certificat de reconnaissance qui soulignait justement cet important anniversaire. Et M. Boutin a aussi été décoré de la médaille des pompiers pour service distingué. Écoutez, reconnaissance pour ses 30 ans d'années de

0: service. C'est pas rien. Pas 150.
1: Quand
0: 30.
1: Même, hein?
0: On y allait avec 30. Mais quand même, c'est le cinquième.
1: Mais oui, c'est ça.
0: Ah, faut y penser.
1: Oui.
0: Il y a la mairesse, directeur général de la ville, ainsi que la directrice adjointe, là, qui a remis cet honneur au nom de la gouverneure générale du Canada. Cérémonie qui a permis de souligner à la fois, bon, les 150 ans, mais également l'engagement de longue date de son directeur envers la communauté grandbienne. Alors, bravo, M. Boudin. Il y a le domaine du parc de Cowansville qui pourra bientôt retrouver un nouveau souffle. C'est ce que nous apprend la Voix de l'Est aujourd'hui. Un groupe de 5 investisseurs qui vient d'acquérir le centre commercial pour 1,8 million de dollars, on vous en parlait cette semaine. Il prévoit le moderniser en plusieurs étapes. À court terme, des travaux seront réalisés pour améliorer le bâtiment et attirer de nouveaux commerces. C'est une dizaine de locataires qui occupent actuellement les lieux, dont Dollarama et Art. Le copropriétaire Christopher Parent assure qu'aucune démolition n'est prévue. Et à long terme, là, le groupe souhaite embellir l'extérieur et mieux intégrer le site, là, si on veut, au centre-ville et éventuellement revoir l'utilisation de ce vaste stationnement. Et je vous parle du Centre de services scolaires du Val-des-Serres qui souhaite sensibiliser les parents à l'importance de la civilité dans ces établissements. Dans une note qui a été transmise aux familles, la direction rappelle que les adultes jouent un rôle important comme modèle auprès des jeunes. Là. Leur façon de communiquer, de se comporter, de régler les désaccords, ben, ça influence directement les élèves. Alors, le Centre de services scolaires qui va poursuivre sa campagne sur la civilité, et ce, tout au long de l'année, oui. L'objectif là, de tout ça, c'est de favoriser des milieux d'apprentissage qui sont accueillants, sécuritaires, respectueux, autant pour les élèves et le personnel que pour les parents et partenaires.
1: Mm-hmm.
0: Alors, c'est une très belle initiative.
1: Ben oui.
0: Je me souviens qu'on l'avait fait et on continue dans ce sens-là. T'as reçu cette lettre-là?
1: Oui, j'ai reçu ça, puisque
0: voilà.
1: Je suis parent.
0: Et voilà. Voilà pour les infos, détails, autres nouvelles, M105.ca.
1: Merci Stéphane, à tantôt.
0: À tantôt.
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0: va être sur Netflix. Le film s'appelle Return to You. Et dans ce film-là, ben, elle va jouer quand même une espèce d'avocate. Où est-ce qu'elle va recevoir un DVD? Mais c'est pas destiné à elle. Et puis, c'est destiné à un mari qui est d'une femme qui est en fin de vie. Et là, ben, elle va devoir retrouver le mari. Donc, il y a comme un petit côté enquête avec ça. Vous pourrez donc voir ça au cours des prochains mois. Et ça va se passer, le film, en 2008. Il y a plein de spectacles à voir dans la région. Je peux d'abord commencer avec Le Palace qui nous présente demain, mercredi à 19h30, Nive. Vous allez pouvoir le voir sur la scène cabaret du Palace. On a aussi Christian-Marc Gendron qui est à Granby au Palace jeudi 1er octobre à 19h30. Et aussi, il est là vendredi, deux fois plutôt qu'une. Et le spectacle, c'est quoi ta toune? Ça, c'est ce samedi, entre autres avec Joël Legendre et plein d'autres que vous allez pouvoir vraiment applaudir sur scène et surtout passer une excellente soirée. 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

0: prochaines minutes plein de bonnes chansons. On va entendre Max McNam. Restez bien branchés au 1-49-450-900-0105 pour me texter en studio.
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est mardi matin, c'était la voix de Ludovic Bourgeois. Je vais vous inviter parce que c'est mercredi prochain qu'on aura l'occasion, le 7 octobre, de, pas mercredi demain, mais le suivant, une conférence de Christian Trudeau sur l'histoire de la Ligue provinciale de baseball. Alors, si ça vous intéresse, sachez que vous allez avoir beaucoup, beaucoup d'informations. Il est de passage dans plusieurs villes, mais le 7 octobre, c'est vraiment la Société d'histoire de la Haute-Yamaska

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1: Vous êtes sur M105, 11h01. On retrouve maintenant Stéphane Côté pour nos infos. Stéphane, il y a un nouvel organisme qui voit le jour à Bromont.
2: Oui, c'est avec l'objectif, en plus, de créer des liens et briser l'isolement chez les hommes. Ça s'appelle SHED, œuvre Bromont. Alors, c'est inspiré du mouvement australien, le Men's Sheds. Ça propose donc aux hommes, notamment aux retraités, de se retrouver autour d'activités comme la marche, le vélo ou encore d'autres projets manuels. C'est une vingtaine de personnes qui participent déjà à la mise sur pied de cet organisme, officiellement incorporé le 6 août dernier. Et selon un des membres fondateurs, qu'on entendra un petit peu plus tard au bulletin d'information de midi, là, il s'appelle Jean-François Pinel, ce serait le premier groupe francophone de ce mouvement au monde.
1: Attention.
2: Alors, les intéressés peuvent toujours obtenir plus d'informations sur la page Facebook de Chef-d'œuvre Bromont. Allez sur la page de M105 pour savoir comment l'écrire exactement. Il y a le filet social qui est de plus en plus sous pression dans la région et Centraide Richelieu et Amasca lancent aujourd'hui sa 71e campagne annuelle de financement alors que les organismes communautaires font face à une forte hausse des demandes d'aide. Selon un sondage léger, 96% des organismes soutenus par Centraide du Québec là, ont constaté une augmentation des demandes au cours des deux dernières années. C'est près de la moitié qui estime même de ne plus être en mesure de répondre adéquatement à leurs besoins. Et l'érablière, ça c'est cute, une nouvelle cute. Okay?
1: Pas encore de cuteness.
2: Oui, de cuteness, pour aller avec ton thème du matin. Alors c'est l'érablière Bernard qu'on connaît, qui renouvelle son image et lance les douceurs de Nami. Alors, c'est une nouvelle marque qui va regrouper désormais son univers de desserts et de collations. C'est une entreprise familiale qui a été fondée en 1920, aujourd'hui dirigée par une sixième génération. Mm-hmm. Et on veut aller ainsi au-delà de son association traditionnelle avec le temps des sucres, connue notamment, on le sait, pour ses beignes aux patates, trempées dans le sirop d'érable.
1: Incontournable.
2: Incontournable. L'érablière a donc développé au fil des ans plusieurs autres créations qui sont offertes tout au long de l'année. Et derrière le nom Nami, c'est comme mamie, là.
1: C'est ça.
2: Se cache une histoire familiale.
1: Mais
2: oui, ça vient du surnom donné à la grand-mère Muriel, exactement, par son petit-fils Alexis.
1: Exact.
2: Qui, à 2 ans, prononçait, donc, au lieu de dire mamie, il disait Nami.
1: Voilà. C'est comme ça que ça commence, ces belles histoires.
2: Ben, j'ai des

0: petites histoires comme ça. Alors, plus de détails, d'autres nouvelles, c'est sur m105.ca.
1: D'ailleurs, je vous invite à aller consulter dans notre section balado, parce que dans Affaires de famille, on a toute l'histoire de la famille
0: Bernard. Ah, c'est pour ça que tu le savais, toi.
1: Ben oui, c'est pour ça que je sais. Donc, vous pourrez aller entendre ça au moment que vous voulez. Mais oui, c'est notre belle richesse de la région. Merci,
0: voilà.
1: Stéphane.
0: On se retrouve à midi.
1: Exactement.
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1: Ça y est, on est parti pour une autre heure avant les midis M105. Et là, je vais vous parler de Dolly Parton. On sait qu'elle nous a quittés. Et cette semaine, il y a la

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Avec Time of Your Life sur M105. On est rendu presque au 1er octobre. Et si je vous en parle, c'est parce que c'est ce jeudi qu'on aura la Journée mondiale du café. C'est la première fois, la première année que l'ONU a mis ça comme officiel. Et quelque chose d'un peu particulier, et c'est pour ça que ça concorde aussi avec ce lancement-là. Dolly Parton, vous vous rappelez, elle nous a quittés le 25 août dernier, voilà. Et en juillet, elle avait tourné 3 publicités pour un projet qui lui tenait à cœur. C'est un projet qu'elle a semé depuis près de 40 ans. Ça a été long, là, mais finalement, ben, ça s'est passé. C'est une gamme de café qui s'appelle Cup of Ambition. Et le but, en fait, c'est de remettre de l'argent, les ventes de café pour soutenir une bibliothèque, celle de Dolly Parton, qui encourage les jeunes enfants à aimer la lecture. Alors, c'est vraiment pour venir pour ce projet-là, apporter un soutien financier. Alors là, on lance ça.

0: aussi voir des publicités qu'elle a fait en juillet dernier qui vont promouvoir cette sorte de café-là qui a beaucoup de roses parce que sa cafetière, elle est rose aussi, comme plusieurs de ses accessoires et sa guitare. Alors, vous l'avez entendu sur M105.
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0: semaine. Alors, je vous souhaite bonne chance, pourquoi pas. En musique, qu'est-ce qui s'en vient avant nos midi M105? Loud et là, on a aussi Burna Boy, Shakira avec Die Die. Merci d'être là, bon matin.
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C'est avec la voix de Andriane Amalette et la chanson Le reste du temps qu'on se rend comme ça tout bonnement pour nos Midi M105 et l'actualité de ce bulletin de midi avec Stéphane Côté. Et si on...

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2: Bon midi, madame, monsieur. Ici Stéphane Côté. Voici les informations M105. Eh bien, lors de la séance du conseil municipal d'hier soir, le conseiller François Lemay, qui agissait à titre de maire suppléant, a annoncé l'attribution d'un contrat qui vise la préparation des plans d'aménagement de la future plage urbaine du parc Daniel Johnson à Granby. Rappelons que la création d'une plage urbaine figurait parmi les engagements électoraux de la mairesse Julie Bourdon lors de sa plus récente campagne. En entrevue ce matin, madame Bourdon a précisé que cette plage sera d'abord conçue comme un espace de détente et de relaxation, là, plutôt que comme un lieu de baignade, du moins à court et à moyen terme.
3: Autant pour les citoyens, citoyennes de Granby, que pour les gens qui viennent de l'extérieur, ça pourrait être un attrait majeur, un peu comme dans différentes villes, un endroit où relaxer, un endroit où venir en famille, où venir profiter, avoir un visuel sur le lac. On sait comment ça peut calmer les gens. On le voit, que ça soit à Sorel, que ça soit qui a été faite à Québec, aussi au pourtour du fleuve, au niveau de la promenade Champlain. On s'entend, ça sera pas la même ampleur, mais ça vient bonifier grandement le paysage de Granby.
2: La mairesse souligne également qu'il ne s'agit pas d'un projet qui verra le jour d'ici la fin 2027. Il y a plusieurs étapes qui restent à franchir avant sa réalisation, bien qu'une préautorisation du ministère de l'Environnement ait déjà été obtenue. Il y a le filet social qui est de plus en plus sous pression dans la région et Centraide Richelieu-Yamaska lance aujourd'hui sa 71e campagne annuelle de financement alors que les organismes communautaires font face à une forte hausse des demandes d'aide. Selon un sondage léger, 96% des organismes soutenus par Centraide du Québec ont constaté une augmentation des demandes au cours des deux dernières années. C'est près de la moitié qui estime même que ne plus être en mesure de répondre adéquatement aux besoin. Centraide souhaite donc mobiliser la population et les entreprises afin de soutenir ces organismes, notamment confrontés aux conséquences de la hausse du coût de la vie, de la crise du logement et de l'insécurité alimentaire. Un nouvel organisme voit le jour à Bromont avec objectif de créer des liens et de briser l'isolement chez les hommes. Chef-d'œuvre Bromont, inspiré du mouvement australien Men's Sheds, propose aux hommes, notamment aux retraités, de se retrouver autour d'activités comme la marche, le vélo ou encore des projets manuels. Une vingtaine de personnes participent déjà à la mise sur pied de l'organisme, officiellement incorporé le 6 août dernier. Selon un des membres fondateurs, Jean-François Pinel, ce serait le premier groupe francophone de ce mouvement.
4: Il y en a plusieurs, mais la première Shed francophone, non seulement au Québec, mais au monde, c'est la Shed de Bromont, chef-d'œuvre Bromont. Fait que ça, c'est une particularité qu'on a ici à Bromont. On est la première, mais on n'est sûrement pas la dernière. On a une page Facebook, chef-d'œuvre Bromont. On a beaucoup d'informations, puis sur cette page-là, vous allez avoir notre adresse de courriel et comment nous rejoindre, notre adresse aussi, où est-ce qu'on se rencontre en général.
2: Alors, c'était Jean-François Pinel, un des membres fondateurs. Vous l'avez entendu, si vous êtes intéressé, vous pouvez obtenir plus d'informations sur la page Facebook de chef-d'œuvre Bromont. Maintenant, les citoyens de Saint-Césaire n'ont pas à s'inquiéter de leur eau, pour leur eau portable. Du moins, c'est ce qu'assure le maire Sylvain Letourneau, là. C'est ce qu'on peut lire dans la Voix de l'Est ce matin. Une étude de vigilance OGM révèle pourtant une présence plus élevée de pesticides à Saint-Césaire que dans les 30 autres municipalités analysées. Le maire

0: rappelle toutefois que l'eau est testée de façon régulière et qu'elle respecte les normes du ministère de l'Environnement. Il se dit néanmoins ouvert à un resserrement de ces normes. La ville de Granby a souligné hier les 150 ans de son service de sécurité incendie. Pour l'occasion, le directeur du service, Simon Boutin, a reçu un certificat de reconnaissance soulignant cet important anniversaire. M. Boutin a aussi été décoré de la médaille des pompiers pour service distingué. C'est une distinction qui lui a été remise en reconnaissance de ses 30 années de service. La mairesse de Granby, Julie Bourdon, directeur de la ville, le directeur général Gabriel Bruno, ainsi que la directrice générale adjointe, José Lamoureux, lui ont remis cet honneur au nom de la gouverneure générale du Canada. Cette cérémonie a permis de souligner à la fois les 150 ans d'histoire du service de sécurité incendie et l'engagement de longue date de son directeur envers la communauté grambienne. Et l'érablière Bernard renouvelle son image et lance les douceurs de Nami, une nouvelle marque qui va regrouper désormais son univers de desserts et de collations. Entreprise familiale fondée en 1920 et aujourd'hui dirigée par une sixième génération, elle veut ainsi aller au-delà de son association traditionnelle avec le temps des sucres. Elle est surtout connue pour ses beignes aux patates, oui, trempées dans le sirop d'érable. L'érablière qui a développé au fil des ans plusieurs autres créations offertes à l'année. Au sport, peut-être vous dire que c'est ce soir que le coup d'envoi sera donné pour la saison 2026-2027 du Canadien de Montréal. Pour l'occasion, les hommes de l'entraîneur-chef Martin Saint-Louis rendent visite aux Maple Leafs à Toronto. Et la rencontre commence à 19h. Et malgré, au sport automobile, malgré tous les déboires survenus en piste en 2026, le pilote québécois Lance Stroll et son coéquipier espagnol Fernando Alonso ont décidé de prolonger d'au moins un an leur partenariat avec Aston Martin. C'est ce qu'a annoncé l'équipe de Formule 1 ce matin. Voilà pour les informations des sports. Détails, autres nouvelles, visitez le m105.ca. Et à midi 6 et 24 secondes, c'est l'heure pour moi de vous souhaiter bon appétit.
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2: Là, c'est le temps de tout arrêter, c'est le cas de le dire. On a besoin de s'arrêter quelques minutes pour justement relaxer, entendre la musique que j'ai vous proposée. On va entendre, entre autres, Imagine Dragons dans les prochaines secondes. Et aussi, pour entendre les belles histoires de voyage, entre autres, de Pascal Marquis, dont son film sera au cinéma Élysée dimanche. Et on en apprend encore un peu plus sur des candidats et dans la région ici qui se présentent pour les élections.

0: Je vous souhaite un bon midi sur M105. Dans toute cette course aux élections, on a eu la chance de voir beaucoup de politiciens, politiciennes passer ici dans nos studios. Et aujourd'hui, on vous présente la candidate dans Québec solidaire, Bromissisquoi, Michèle Korkos, qui était au micro avec Stéphane Côté.
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2: Michèle Korkos, Québec solidaire, Bromissisquoi. Bonjour.
3: Bonjour.
2: On va y aller tout de suite avec l'accès au logement. Parlons d'accès au logement. Quelle est votre principale proposition là, pour améliorer l'accès au à des logements abordables dans notre région, dans Bromissisquoi?
3: Le plan est plutôt national. On croit beaucoup dans l'expertise locale pour décider des meilleurs emplacements, des meilleurs types de logements. Il y a des municipalités où est-ce qu'on va avoir besoin de logements à plusieurs pièces pour des jeunes familles. Il y a des villages où est-ce qu'on a besoin plus de logements adaptés, proches des centres-villes et des services pour une population vieillissante. Fait, en général, ce qu'on propose, c'est une portion de logement hors marché pour garantir un coût faible de loyer et aussi de rénover parce que j'ai été à Farnham, par exemple, où est-ce qu'il y a plusieurs logements, par exemple, qui ont été construits dans les années précédentes pour être des logements abordables, mais ils n'ont pas été adaptés. Alors là, c'est des logements qui sont pour des personnes vieillissantes, mais ils peuvent pas utiliser le deuxième étage, par exemple. Alors, il y a beaucoup d'argent à mettre aussi dans la rénovation du parc immobilier qui est présentement construit, mais qui doit être adapté.
4: Puis toujours en parlant de logement, je pense que l'enjeu de l'heure, c'est vraiment l'itinérance. Donc, j'aimerais savoir spécifiquement quelle est votre stratégie pour réduire l'itinérance dans notre communauté.
3: L'itinérance est multifactorielle. Alors, c'est pour ça que notre campagne, elle parle depuis longtemps, mais Québec solidaire a toujours été le parti qui assure, premièrement, des services communautaires de proximité. On parle de financement à la mission. Donc, on réduit la paperasse dans le communautaire. On leur donne les outils. C'est eux les experts du milieu. On parle de 400 points de service en santé. Donc, ça veut dire des travailleurs sociaux, des infirmières, des IPS spécialisés qui peuvent prendre en charge les gens qui ont des problèmes de parfois toxicomanie, santé mentale, d'autonomie due à la santé. Donc, on évite en amont l'itinérance. On parle de soins de santé avec aussi d'encadrement pour la DPJ. Donc, c'est tous ces facteurs-là du filet social qui vont, premièrement, mettre un bouchon dans la chaloupe de l'itinérance. Et ensuite, on fait affaire avec les experts qui savent comment ramener les gens dans le giron de nos services sociaux. Parce que c'est ça, l'itinérance. C'est des gens qu'on perd, qui passent dans les mailles du filet. Puis c'est pour ça aussi qu'on coupe zéro fonctionnaire. On est riche au Québec. On a les moyens de s'occuper de notre monde. On est le seul parti qui a le courage d'aller voir la colonne des revenus pour bien servir notre monde. Et en bout de ligne, ça va coûter moins cher. Ce matin, en m'emmenant à la radio, j'entendais que ça coûte 96 000 par année, je pense, un itinérant. Puis il y a une municipalité qui disait qu'ils ont eu un projet avec des containers. Puis là, ça leur coûte 22 000 $ par personne. Puis ça, c'est juste les quelques premières années, le temps qu'on aide une personne à se réorganiser, puis elle peut prendre un autre logement après.
2: On parle de sous, il y a beaucoup de sous qui sont demandés dans les institutions, dans les hôpitaux, entre autres. Conditions, vous, parmi vos priorités, vous êtes dans le domaine de la santé, vous travaillez dans le domaine de la santé. Quels investissements, d'après vous, vous jugez nécessaires ou prioritaires pour améliorer justement les infrastructures hospitalières?
3: En fait, moi, je suis un cas particulier à Québec solidaire. Je suis dans la santé, mais je travaille en fait au privé. Alors moi, je retrouve les gens qui sont délaissés des fois par le système ou des gens qui sont plus à l'aise, qui ont une police d'assurance qui leur permet d'avoir accès à l'acupuncture. C'est sûr qu'on traite les gens sur la CNESST, la SAC et l'IVAC aussi. Mais ce qu'on propose à Québec solidaire, c'est une porte d'entrée. comme c'était l'objectif avec les CLSC. Donc, 400 points d'entrée. Les gens ont besoin de savoir comment accéder aux bons professionnels au bon moment et proche de chez eux. Une chose aussi qu'on a le courage d'adresser, c'est la rémunération des professionnels dans le réseau de la santé. Pas juste des médecins, l'ensemble des professionnels. Parce que la commissaire à la santé au bien-être, la chaire de recherche Jacques Parizeau, DHEC, là, hein, QS, on consulte les HEC, nous disent qu'un des problèmes majeurs des CLSC à l'époque, c'était le mode de rémunération des médecins. Alors, en adressant la question, et vous regarderez notre cadre financier, on a une ligne pour financer pour vraiment attaquer la question de la rémunération, et on va pouvoir avoir 400 points de service efficaces où est-ce qu'il y a vraiment un travail interprofessionnel qui se fait et on maximise le potentiel de chaque professionnel.
4: En terminant, on va parler climat.
3: Oui.
4: Vous avez notamment mentionné dans un article de Radio-Canada que vous aviez le transport collectif comme priorité. Donc, j'aimerais vous savoir c'est quoi les occasions économiques que vous voyez aussi pour faciliter cette transition-là dans la région?
3: Les occasions économiques. Mais le transport collectif, ça permet aux travailleurs de se déplacer. Ça permet aux personnes d'avoir accès aux ressources. Ça permet aux jeunes de pouvoir accéder à de la formation continue un peu plus loin de chez eux. Il y a des beaux projets qui ont existé dans Bromiscois pour relier le transport en commun entre les différentes communautés. Puis il faut continuer de les soutenir financièrement.
2: Michel Corcos, Québec solidaire, Bromiscois, bonne campagne.
3: Merci beaucoup.
2: Merci.
1: Vous venez d'entendre une candidate de l'un des quatre partis qui ont accepté notre invitation. Seul le Parti conservateur du Québec a décliné notre demande d'entrevue.
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entendait Élie Rose et Domino avec la chanson La La. Vous allez peut-être vouloir découvrir tout ce paysage d'automne qu'on vous offre au Festival d'automne du Mont Sutton. Je vous le dis, si vous avez envie le week-end prochain ou l'autre encore, parce qu'on a jusqu'au 18 octobre, vous allez pouvoir faire tout ce qui est agréable de faire là-bas. Je peux vous dire qu'on a des sentiers ludiques. Il y en a pour toute la famille. On a un resto extérieur. On peut aussi aller sentir l'automne. Ça sent tellement bon. C'est comme nécessaire, moi, de ce temps-là. Ça me parle énormément. Et on peut faire de la tyrolienne. Ça, ça me parle moins, par exemple, parce que je suis pas très à l'aise dans les hauteurs. Mais quand même, on a ici des collègues qui l'ont fait à M105. Et puis, ils ont eu beaucoup, beaucoup de plaisir. Alors, moi, j'aime ça voir les gens descendre là-dessus. C'est plus ça mon plaisir à moi. Alors, voilà. Merci d'être là. On passe aux infos M105.

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6: Ici Stéphane Côté, voici les informations M105. Eh bien, lors de la séance du conseil municipal hier soir, le conseiller François Lemay, qui agissait à titre de maire suppléant, a annoncé l'attribution d'un contrat qui vise la préparation des plans d'aménagement de la future plage urbaine du parc Daniel Johnson à Grand Bay. Rappelons que la création d'une plage urbaine figurait parmi les engagements électoraux de la mairesse Julie Bourdon lors de la plus récente campagne. En entrevue ce matin, Mme Bourdon a précisé que cette plage sera d'abord conçue comme un espace de détente et de relaxation plutôt que comme un lieu de baignade, du moins à court et moyen terme. Centraide Richelieu-Yamaska lance aujourd'hui sa 71e campagne annuelle de financement alors que les organismes communautaires font face à une forte hausse des demandes d'aide. Selon un sondage léger, 96% des organismes soutenus par Centraide du Québec ont constaté une augmentation des demandes au cours des 2 dernières années. C'est près de la moitié qui estime même ne plus être en mesure de répondre adéquatement aux besoins. Et un nouvel organisme voit le jour à Bromont avec objectif de créer des liens et briser l'isolement chez les hommes. Chef-d'œuvre Bromont, inspiré du mouvement australien Men's Sheds, propose aux hommes, notamment aux retraités, de se retrouver autour d'activités comme la marche, le vélo ou encore des projets manuels. Une vingtaine de personnes participent déjà à la mise sur pied de cet organisme. Et selon un des membres fondateurs, Jean-François Pinel, ce serait le premier groupe francophone de ce mouvement au monde. Voilà pour l'essentiel de l'info. 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

0: C'était Céline Dion avec Bonjour, pardon, merci. Merci d'être là au Midi M105. Hier, dans l'émission du retour, Marlon et Lydia se sont entretenus avec Pascal Marquis, qu'on peut voir vraiment beaucoup sur les réseaux sociaux. C'est un réalisateur de Granby qui présente son film Islande à vélo au gré des vents. Ça va être présenté au cinéma Élysée ce dimanche. Il y a aussi d'autres dates. Vraiment, c'est un rendez-vous. Et puis, en plus de ça, ben, vous allez découvrir toute son histoire avec cette entrevue que je vous présente ce midi.
1: C'était pas mon idée. C'est celle d'un homme que je connaissais pas tant que ça, qui aurait pu être mon père.
0: Ah?
1: Et moi, j'ai dit oui.
0: OK. Donc,
1: let's go. On y va.
2: Mais là, tu dis, le gars avec qui tu le connaissais pas tant que ça, il t'a approché, il a dit, ça te tente-tu d'aller en Islande faire un film? Ou?
1: On a commencé à se parler parce qu'il m'a contacté avec une de mes chaînes YouTube. Je l'ai aidé avec quelques petits projets. Ça a cliqué. Puis on est...
0: On part.
1: Quand il m'a lancé l'idée, ben oui, let's go, on y va.
2: Ça se passe comment, faire du vélo en Islande?
1: C'est tough. ça prend beaucoup d'innocence pour s'embarquer là-dedans. Parce que, tu sais, on regarde l'Islande, c'est des beaux paysages, c'est des chutes, des volcans, c'est beau.
2: Ouais.
1: On entend souvent parler des vents.
0: Mm-hmm. Mm-hmm.
1: On est parti, si pire que ça? Oui.
0: Oui.
1: C'est pas des légendes. On a eu l'été le plus froid.
0: Ah.
1: Qui a eu des 100 dernières années.
0: Oh non.
1: C'est un beau cocktail de pluie, de vent, de froid. C'est tough.
2: Puis là, mais... quand tu parles de vent, c'est des vents de combien de kilomètres heure, mettons?
1: Je dirais que, tu sais, quand on a une grosse, grosse tempête ici, des vents extraordinaires, c'est une journée moyenne en Islande.
0: Oh! Oui. Puis environ par jour, vous faisiez combien de kilomètres de vélo?
1: Généralement, quand on part faire une expédition comme ça, je m'attends à faire un peu plus de 100 km dans une journée.
2: Mm-hmm.
1: Là, la plus petite a été 5.
0: Hein?
1: On avait des vents qui nous jetaient à terre.
2: Ah ouais.
1: On ne pouvait pas progresser là-dedans. C'était la seule nuit qu'on n'a pas fait du camping. On a heureusement trouvé un refuge. Sinon, je dirais en moyenne, à un moment donné, on se fixait un 60 km.
0: OK.
1: 60 km. Des fois, on arrivait à les surpasser. Peut-être que la plus longue a été à peu près un 110.
2: Mm-hmm.
1: Vers la fin, ça commençait à être difficile. C'était une course contre la montre. Mmh. On avait un mois pour faire le tour.
0: Puis pourquoi contre la montre? Est-ce que vous vous étiez dit un mois ou c'était en fonction des températures?
1: Parce qu'on avait notre billet de retour.
2: Pas plus compliqué que ça. Puis la population islandaise, elle est comment? Ça a l'air de gens accueillants. Ça ressemble-tu à nous? J'ai l'impression qu'ils sont
1: pas
2: pires dans l'américain.
1: On les voit pas tant.
2: Ah ouais?
1: Ils sont pas tant dans... Tu sais, c'est une grosse industrie, le tourisme là-bas.
2: Mm-hmm.
1: Mais tous les gens qu'on voyait, même quand je suis arrivé, on disait, waouh, sont sympathiques, les gens ici. On s'était pris un guest house pour la première journée. C'était des Polonais.
2: Okay. Bon.
1: Dans les restaurants, c'est un peu le même concept. Tous les gens qui nous accueillent, c'est des travailleurs saisonniers étrangers.
0: Ah
2: oh ouais.
0: Est-ce que c'était par timidité ou juste...
2: Ben, ils sont pas nombreux en partant.
1: Je pense qu'ils font d'autres choses. Parce que ça reste, c'est des emplois d'été.
0: Mm-hmm.
1: Je pense qu'il y a à peu près 2 millions de touristes qui vont dans un pays de 300 000 habitants.
0: Ouais.
1: La plupart, ils viennent sur 2-3 mois en été.
0: Ouais.
1: Fait que c'est peut-être pas des emplois qui sont viables à l'année.
0: Ouais, je comprends.
2: Et l'un des buts de tout ça, c'était de faire un film.
1: Oui.
2: Le film, on a vu des images, bravo. Mm-hmm. Des images sont écœurantes.
1: Merci.
2: Puis ce qui est surprenant, tantôt on te posait la question hors d'onde, c'est qu'il y a beaucoup de drones.
1: Ouais.
2: Puis c'est toi qui fais le drone.
1: Oui.
2: Au guidon du vélo.
1: Au guidon du vélo.
0: Comment tu faisais ça?
1: Ben, dans le fond, de loin sur le drone, on me voit, mais comme je suis loin, je peux cacher des petites choses. Avec ma main gauche, je tenais le guidon de mon vélo.
2: Mm-hmm.
1: Sur la main droite, je le mettais sur ma sacoche en avant. Puis je me timais, je contrôlais le drone pour rester centré à la même vitesse que je pédalais.
0: Mais c'est une difficulté de plus, là. Faut que tu pédales en même temps.
1: Faire une expédition avec des caméras et tout, c'est effectivement une difficulté de plus. C'est beaucoup plus de poids, c'est des caméras, c'est des batteries, c'est des ordinateurs, des trucs à recharger, le drone et tout.
0: Ouais.
1: Mais c'est une passion.
0: Ah, ça paraît. Ça paraît que de la façon que t'en parles, c'est vraiment cool. D'ailleurs, il y a des représentations aussi bientôt.
1: Exactement. La première a eu lieu en fin de semaine à Belœil.
2: Mm-hmm.
1: Dimanche, on en a une à Grimbay à 13h. Je vais être là pour la présenter. C'est un rêve qui se réalise au gré du vent, c'est le titre du film.
2: Ouais.
1: Ça fait 2 ans que je travaille dessus. Mm. Et là, il est prêt. Fait que je fais la tournée avec les aventuriers voyageurs. C'est 120 représentations au Québec dans 60 villes. Et Granby, ben c'est ma ville.
0: Oui,
2: ben, c'est ça. Puis il va y avoir aussi un regroupement de gens à vélo qui vont être là avec toi pour la représentation.
1: Exactement.
2: Le 4, c'est dimanche, je pense.
1: Granby à vélo a organisé ça. Ah, vraiment, wow. Ça donne une autre dimension à, au film. Je vais être là aussi. On se rejoint au parc Terry Fox. On va partir. On fait un convoi jusqu'au cinéma.
2: C'est cool.
1: Et
2: ça.
1: Ensuite, on présente le film.
2: Et est-ce que tu fais toujours des films à vélo ou
1: Je l'ai fait. Généralement, je l'ai fait sur ma chaîne YouTube. Là, c'est. Je pense au niveau supplémentaire.
2: Ok.
1: Quand je suis revenu, que j'ai regardé mes images, que j'ai commencé à monter mes vlogs comme que je fais normalement sur mes chaînes YouTube, je me suis dit, ouais, non, on est quelque part d'autre. Je peux me permettre de faire un vrai film avec ça. Mm.
2: Et si on va savoir plus sur tes images, c'est quoi le nom de ta chaîne YouTube?
1: Pascal Marquis.
2: Tout simplement. Puis sinon, bon, on va aller voir le film. Il est présenté donc ici deux fois.
3: Dimanche au cinéma Élysée, ici à Granby. Mercredi le 28 octobre aussi. Si jamais vous êtes à Cowansville, ça vous tente. Bien, il y aura aussi une représentation le 15 et le 16 octobre. Et
2: voilà. Pascal Marquis, merci beaucoup de ton passage.
1: Merci beaucoup de m'avoir accueilli.
2: Prochain mandat, c'est quoi?
1: Je viens d'en faire un avec ma douce. J'ai traversé les Pays-Bas à pied.
3: Ah!
1: Prochain défi.
3: Okay. Incroyable.
1: Prochain défi, peut-être avec mon père.
3: Oh!
2: Ah, OK. Puis ça va être la traversée de l'Atlantique à pied ou en vélo?
1: Ah, on s'en reparlera.
2: Hey, merci.
3: Merci beaucoup.
0: À la prochaine. 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

C'est comme ça que se termine nos midis M105. Je vous souhaite de passer une belle fin de journée. C'est Émilie qui est là en remplacement de Lydia. Et moi, je vous retrouve jeudi. À bientôt.

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1: C'est moi qui serai avec vous pour les trois prochaines heures alors qu'on s'installe pour notre après-midi dans M105 au travail. Dans les prochaines minutes, je vous invite à rester attentifs parce que vous pourrez encore une fois entendre le signal sonore et vous mettre maintenant participant pour notre concours Changer de look. C'est à surveiller au courant des prochaines minutes.

0: ses cordes vocales. Elle avait été blessée il y a quelques semaines. Je parle ici de Charlotte Cardin. Eh bien, un petit peu plus tôt cette semaine, elle nous a offert une toute nouvelle version d'une chanson encore au titre inconnu sur sa page Instagram avec sa belle voix. Donc, tout semble être rentré dans l'ordre. Elle sera dans une autre pour lancer cette prochaine heure avec sa nouvelle chanson, The Way We Touch.
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0: Dean avec sa chanson Men I Need dans M105 au travail. J'étais en train de penser à ça, là, puis je me disais, vous savez ce qui serait le fun de faire ce week-end? Eh bien, c'est d'aller une fois de plus au Festival d'automne du Mont-Saturn, parce que oui, ça a lieu toutes les fins de semaine et ce jusqu'au 18 octobre prochain. Eh bien, ça tombe bien encore une fois aujourd'hui. J'ai des billets pour vous, une paire de billets pour aller y assister. Si ça vous dit, je vous invite à me texter au 450-900-0105 le mot feuille. Pourquoi pas? Feuille d'automne. Inscrivez votre nom avec tout ça pour que je puisse savoir à qui j'ai affaire. Et puis, au courant de cette prochaine heure, je ferai le tirage. Donc, feuille via la messagerie texte 450-900-0105. Dans les prochaines minutes, on aura William Cloutier avec Zach Chico, où on dansait autrefois, mais aussi Jennifer Lopez. Mais avant, voici Karin avec Laisse-toi exister.
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1: C'est la fin de l'air, j'attends vos textos 450-900-105. Écrivez-moi le mot « feuille d'automne » avec votre nom et vous pourriez mériter une paire de billets pour aller au Festival d'automne ce week-end. Mais avant ça, voici Mitsou, sorti en 90, « Dis-moi, dis-moi » dans M105 au travail.

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Sky, Full of Stars dans le 105 au travail. J'espère que vous passez un très bel après-midi. Merci de vous joindre à nous. J'aimerais d'ailleurs saluer Jonathan Gilbert, qui est notre personne du jour, qui se mérite la paire de billets pour aller au Festival d'automne ce week-end, mais aussi c'est possible de s'y rendre là, jusqu'au 18 octobre prochain. Alors vraiment, de belles fins de semaine en vue pour profiter des couleurs automnales. C'est donc à toi que ça revient. Restez des nôtres parce que déjà, demain, on va refaire retirer une autre paire de billets, donc encore plusieurs occasions à ne pas manquer. Dans quelques instants, puis on va aller rejoindre Florence Aquilina pour les infos M105. D'ailleurs, hier soir avait lieu un conseil municipal. On va revenir sur l'une des promesses qui a été dite par la mairesse de Granby.

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1: Électorale de la mairesse lors de sa dernière campagne. Et lors de la séance du conseil municipal qui avait lieu hier soir, le conseiller François Lemay, qui agissait à titre de maire suppléant, Mme Bourdon étant absente, a annoncé l'attribution d'un contrat visant la préparation des plans d'aménagement de la future plage urbaine du parc Daniel Johnson à Granby. Alors, comme tu l'as dit, Émilie, on parle vraiment d'une première étape. Rappelons que la création d'une plage urbaine figurait parmi les engagements électoraux de la mairesse Julie Bourdon. Et en entrevue ce matin, Mme Bourdon, qui a précisé que cette plage sera d'abord conçue comme un espace de détente et de relaxation plutôt que comme un lieu de baignade, du moins à court et moyen terme. On va pouvoir l'écouter.
2: Autant pour les citoyens, citoyennes de Granby que pour les gens qui viennent de l'extérieur, ça pourrait être un attrait majeur, un peu comme dans différentes villes, un endroit où relaxer, un endroit où venir en famille, où venir profiter, avoir un visuel sur le lac. On sait comment ça peut calmer les gens. On le voit, que ça soit à Sorel, que ça soit ce qui a été fait à Québec ou au pourtour du fleuve, au niveau de la promenade Champlain, on s'entend, ça sera pas la même ampleur, mais ça vient bonifier grandement le paysage de Granby.
1: En termes d'échéancier maintenant, la mairesse souligne également qu'il ne s'agit pas d'un projet qui verra le jour d'ici la fin de 2027. Donc, plusieurs étapes restent à franchir avant sa réalisation, bien qu'une pré-autorisation du ministère de l'Environnement ait déjà été obtenue. Alors, ça regarde bien, c'est en développement et évidemment, on vous tiendra au courant prochainement. Toujours à l'échelle locale, oui, le filet social est de plus en plus sous pression dans la région. Et le Centre d'aide de Richelieu-Yamaska lance aujourd'hui sa 71e campagne annuelle de financement, alors que les organismes communautaires font face à une forte hausse de demandes d'aide. Donc, pour parler chiffres, selon un sondage léger, 96% des organismes soutenus par les centres d'aide du Québec ont constaté une augmentation des demandes au cours des deux dernières années. C'est ce qui explique aussi là, le mouvement le communautaire à bout ces temps-ci. Vous en avez certainement entendu parler. Près de la moitié aussi estime même ne plus être en mesure de répondre adéquatement aux besoins. Donc, centres d'aide qui souhaitent mobiliser la population et les entreprises afin de soutenir ces organismes, notamment confrontés aux conséquences de la hausse du coût de la vie, de la crise du logement et de l'insécurité alimentaire. Alors voilà l'essentiel de vos infos pour l'instant. Détails, autres nouvelles, comme d'habitude, au m105.ca.
3: Merci beaucoup, Florence. On se retrouve à 15h.
1: À très bientôt.
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3: Il est déjà 14h03 en ce mardi 29 septembre. Vous le savez, le mois d'octobre est vraiment à nos portes, ce qui veut dire que plusieurs activités hantées en vue de l'Halloween vont prendre d'assaut la ville de Granby. D'ailleurs, il y a la toute nouvelle programmation de VCC qui est maintenant disponible. On va pouvoir s'en reparler dans la prochaine heure parce que oui, ils ont quelques activités d'Halloween à l'horaire. Alors, on pourra tout tenir au courant dans la prochaine heure. Pour nous, en musique, on a également Jason Mraz qui sera là. La collaboration de Chris Stapleton avec Mumford & Sons. Kelly Clarkson aussi sera là. Mais avant ça, c'est Charlie Puth qui

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1: Je sais pas pour vous, mais alors qu'on est à la veille du mois d'octobre, comme ça, je me plonge vraiment là, dans l'ambiance d'Halloween. Eh bien, ça tombe bien parce que le début octobre, on pourra enfin voir la toute nouvelle comédie fantastique écrite par India Desjardins. Pardon, ça s'appelle Hanté. Ça fait quelques mois quand même qu'on en entend parler, mais là, on est à la veille de pouvoir découvrir ça. Donc, ça va regrouper une famille qui va se retrouver au cœur d'une maison qui est hantée par un fantôme d'une femme du 19e siècle. Ce fantôme-là est incarné par nul autre que Virginie Fortin, qui est une de mes humoristes préférées. Donc, de la voir maintenant jouer, ça s'annonce vraiment très, très, très bon. Il y aura aussi Jade Brindamour, Evelyne Brochu, parmi Catherine Levaque, Claude Legault. Donc, vraiment une très belle distribution pour ce film-là, qui, je le rappelle, sera disponible en salle dès le 9 octobre prochain. Si vous avez envie d'aller voir un concert cette semaine, eh bien, plusieurs spectacles sont en vue, notamment ce jeudi au Palace. C'est Christian-Marc Gagnon nous présente son tout nouveau spectacle, Trilogie, qui va regrouper les meilleurs de ses trois dernières tournées. Donc, vraiment, les crèmes de la crème. Sinon, le même soir à Bromont, soirée jazz en fleurs. Sinon, ben, à l'église Emmanuel de Cowansville, ce vendredi, Angélique Francis, qui est lauréate d'un prix Juno, qui est vraiment une artiste polyvalente, qui oscille autant entre le blues, le soul, le folk, le jazz et l'americana. Donc, vraiment une artiste à découvrir encore une fois cette semaine sur les scènes de notre région.
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0: le spectacle jeunesse Les Petites Polices en service qui seront mis en spectacle le 5 octobre prochain à 10h. Je vous invite vraiment à aller sur le site web de vccgrandby.org pour avoir tous les détails. Mais va s'inscrire de ça le 25 octobre prochain, un concert hanté par l'harmonie de Granby. Et juste moi, également un spectacle offert par Simon Trottier, des spectacles de Noël par l'harmonie de Granby. Donc vraiment, le but, c'est de mettre en valeur le talent d'ici. Et je pense vraiment que c'est réussi là, de la part de Vie communautaire et culturelle de Granby. Alors, tous les détails au vccgranby.org. Dans quelques instants, notre artiste du mois de septembre, Erwan, sera là avec sa chanson Allure. Ce sera avant Patrice Michaud et Super Bien. Mais avant ça, c'est Diana King. I Say a Little Prayer dans M105 au travail. Merci beaucoup d'être avec nous aujourd'hui.
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Virgin Blur dans 105 au travail. J'espère que vous passez un très bel après-midi. Dis-moi, moi, oui, je suis bien heureuse de la passer avec vous autres. Vous le savez, cette fin de semaine, on a vraiment eu beaucoup de plaisir. C'était les journées de la culture, mais c'est aussi les folies gourmandes. Et bonne nouvelle, ça se poursuit encore ce samedi, mais cette fois-ci pour les circuits découvertes. Donc, si ça vous dit de prendre la voiture ou encore même le vélo, pourquoi pas, quoi que ça peut être de plus grande distance, il y a deux circuits à découvrir pour découvrir quelques adresses gourmande à travers la région avec qui a été tout dessiné à l'avance pour vous là, donc dans un circuit vert et dans un circuit rose. Ça vous fait découvrir plus le coin de Shefford, mais aussi plus le coin de Sainte-Cécile de Milton également. Et ben ça vous permet d'aller à la découverte de producteurs locaux qui font partie des Altes gourmandes et de découvrir leurs produits là, fraîchement préparés pour vous. Alors vraiment, ça vaut la peine d'aller faire un tour foliegourmande.com pour tous les détails. Dans quelques instants, c'est les infos M105 avec Florence Aquilina.

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1: L'eau et les pesticides qui ont été trouvés dans l'eau. Alors, juste pour faire une nuance quand même assez importante, toujours pour parler du maire de Saint-Césaire, il se dit néanmoins ouvert à un resserrement des normes. Coansville, de son côté, qui figure également parmi les municipalités où les concentrations mesurées dépassent les seuils européens. Le service de nouvelles, pour sa part, a également tenté à plusieurs reprises de rejoindre la mairie de Saint-Césaire sans succès. Toujours à l'échelle locale, cette fois-ci du côté de Granby, la ville de Granby qui soulignait hier les 150 ans de son service de sécurité incendie. Et pour l'occasion, le directeur du service, Simon Boutin, a reçu un certificat de reconnaissance soulignant cet important anniversaire. Monsieur Boutin qui a aussi été décoré de la médaille des pompiers pour un service distingué. Une distinction qui a lui été remise en reconnaissance de ses 30 années de service. La mairesse de Granby, Julie Bourdon, le directeur général de la ville, Gabriel Bruno, ainsi que la directrice générale adjointe, José Lamoureux, lui ont remis cet honneur au nom de la gouverneure générale du Canada, Louise Arbour. Et terminons à l'échelle provinciale, puisque près de 24 % des Québécois ont déjà exercé leur droit de vote dans les deux derniers jours. Alors, je rappelle que le vote par anticipation a déjà eu lieu en vue des élections provinciales du 5 octobre. Élections Québec qui a confirmé ce matin que le taux de participation du vote par anticipation se chiffrait à 23,59 %. Et à moins d'une semaine du jour du vote, la chef de la coalition Avenir Québec, Christine Fréchette, veut concentrer ses efforts sur les électeurs indécis. De son côté, le chef libéral Charles Milliard croit que la course est loin d'être finie puisque les gens vont continuer de parler de la campagne au cours des prochains jours. Et on a vu effectivement dans les derniers jours que les intentions de vote ont radicalement changé. Alors voilà, c'était vos nouvelles et vos informations, pardon. Plus de détails et d'infos comme d'habitude au m105.ca.
2: Merci beaucoup Florence, on se retrouve à 16h.
1: On se voit dans le retour.
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2: Et oui, Florence, tu parlais du taux de participation par anticipation. Je fais partie de ce près de 24%-là.
1: Félicitations!
2: Merci, c'est fait!
1: Oh, wow! Moi, j'ai pas encore voté, mais c'est définitivement à mon agenda. D'ailleurs, pour les bureaux de vote, parce que la circonscription, c'est un peu redessiné, hein?
2: Ouais.
1: Alors, n'hésitez pas à aller voir sur le site, encore une fois, de Nouvelle M105. On en parle, donc on vous donne toutes les précisions. Et en cas de question, comme d'habitude, ben, c'est Élections Québec.
2: Exactement. Puis, Florence, toi et Stéphane avaient fait de belles et de bonnes entrevues, je dois le dire, avec tous les candidats des trois circonscriptions de la région.
1: Oui.
2: Ça nous permet d'en savoir un petit peu plus. On parle sous beaucoup des gens qui sont indécis derniers jours. C'est le moment d'aller s'éclairer. C'est un bon outil pour le faire.
1: C'est un bon outil et on parle des enjeux locaux.
2: Oui, absolument. Ce qui est important aussi quand on habite dans notre région. Alors, merci beaucoup, Florence. Pour ce qui est de notre prochaine heure ensemble, on aura Lou Adrienne Cassidy qui viendra nous voir dans à peu près 12 minutes. Mais avant ça, un souvenir du groupe anglais Rixon. Voici Me and My Broken Heart dans un sens.

0: Fait le Call Girl dans 105 au travail. Merci beaucoup d'être avec nous aujourd'hui. Il y en a peut-être qui vont aller se dégourdir les jambes en vue du marathon Sun Life qui, je le rappelle, a lieu ce dimanche 4 octobre prochain. Pour ceux et celles qui sont des habitués à la course, vous savez que la veille d'une course, c'est toujours bon de se bourrer dans des bons féculents. Eh bien, c'est pourquoi le marathon Sun Life nous invite à un souper spag la veille, donc de 17 à 19 heures le samedi 3 octobre. Ils s'organisent au Parc Daniel Johnson. Je trouve ça tellement le fun comme initiative. Un souper spaghetti. Et puis, donc, si ça vous intéresse, là, il faut réserver notre place. Je vous invite à aller voir la page Facebook du marathon Sun Life de Granby pour avoir tous les détails là-dessus parce que vraiment, quoi de mieux pour se mettre dans l'ambiance qu'un bon souper spaghetti, c'est ce qui nous attend la veille de la course. Et d'ailleurs, l'émission de 105 le matin, week-end, sera sur place cette journée-là et ce sera moi-même à l'animation. Alors, j'ai bien hâte de vous voir avant votre course et pendant l'événement également. On a Charlotte Cardin qui s'en vient nous rejoindre au retour avec Comfelli.
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0: Qu'est-ce que j'aime cette chanson-là? C'était Marie-Pierre Arthur avec Rien à faire dans L105 au travail. Pour les prochaines minutes, on sera tout en musique. Mais avant de finir votre journée, peut-être prendre le temps de passer le mémo. Hein, demain, 30 septembre, jour pour la vérité de la réconciliation avec les peuples autochtones. Hein. Pour ça, ben, ça fait quelques années qu'on peut apporter notre support en portant du orange, que ce soit avec un chandail ou encore un accessoire. C'est toujours le fun de voir les gens à quel point ils embarquent dans cette journée-là. Évidemment, il n'y a pas juste ça. C'est sûr que vous allez voir passer plusieurs créateurs de contenu autochtone sur vos réseaux sociaux demain, parler de cette journée-là et en quoi ça consiste pour le restant de l'année. Alors, écoutez ça, peut-être que ça va commencer ou du moins contribuer à des conversations assez enrichissantes, autant dans votre milieu de travail qu'à la maison. Alors, j'ai bien hâte de voir le tout sur les réseaux sociaux. Je pense qu'on va être quelques-uns également ici aussi à la station à y participer. Dans quelques instants, Kevin Little s'en vient nous rejoindre avec sa chanson « Turn Me On ».
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Elle a été une des premières artistes à rester plus de 40 semaines dans le Billboard Top 100 avec deux singles d'affilée quand même. C'était Melissa Etheridge avec Come to My Window dans M105 au travail. Des hits comme ceux-là, vous allez en entendre tout au long du retour M105. Et puis ça, ben, ça commence dans quelques instants avec Marlon et Florence qui s'en viennent tranquillement me rejoindre. Donc on se dit à tout.

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3: Il est 4h, on vous souhaite la bienvenue dans Le Retour M105. En cette journée plutôt grise, mais on s'en fout.
4: Ben
3: parce
4: oui.
3: que la journée finit. Comment ça va?
4: Ça va super bien.
5: Bonne humeur, caféiné, tout va bien.
3: Et on a de la nouveauté dans Le Retour aujourd'hui.
4: Oui!
3: Ouais, Florence a mis une nouvelle chemise.
4: Non, c'est voilà! C'est ça!
3: C'est Émilie qui est avec nous autres.
4: Oui, bonjour, bonsoir. Bonjour, bien contente d'être là.
3: Nous autres aussi, on est très heureux de t'avoir avec nous. Ça va faire changement de Lydia.
4: Ben oui, on la salue d'ailleurs.
3: C'est sûr qu'à l'écoute, tu veux qu'on fait exprès.
4: On fait exprès.
3: Êtes-vous heureuse d'avoir

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1: Du pesticide. Là, je vais le lire tranquillement pour pas m'accrocher. Est-ce métolachlore à Saint-Césaire que dans les 30 municipalités analysées? Et le maire rappelle toutefois que l'eau est testée régulièrement et qu'elle respecte les normes du ministère de l'Environnement. Il se dit néanmoins ouvert à un resserrement de ces normes. Je rappelle aussi qu'il n'y a pas de corrélation claire pour l'instant, là, qui a été faite entre des problèmes de santé et cette quantité de pesticides retrouvés dans l'eau potable. Coansville, de son côté, qui figurait également parmi les municipalités à titre de rappel, où les concentrations, oui, mesurées dépassent les seuils européens. En terminant, le service de nouvelles de M105 a également tenté à plusieurs reprises de rejoindre la mairie, sans succès pour l'instant. Restons à l'échelle locale, puisqu'un nouvel organisme voit le jour à Beaumont avec l'objectif de créer des liens et de briser l'isolement chez les hommes. Il est question de chef-d'œuvre Beaumont. Mmh. Alors, parce qu'on parle de chef-d'œuvre. Alors voilà, chef-d'œuvre Beaumont, inspiré du mouvement australien Men's Sheds, qui propose aux hommes, notamment aux retraités, de se retrouver autour d'activités comme la marche, le vélo ou encore des projets manuels. Et une vingtaine de personnes participent déjà à la mise sur pied de l'organisme officiellement incorporé le 6 août dernier. Selon l'un des membres fondateurs, Jean-François Pinel, ce serait le premier groupe francophone de ce mouvement. D'ailleurs, on va l'écouter.
2: Il y en a plusieurs, mais la première shed francophone, non seulement au Québec, mais au monde, c'est la chaîne de Beaumont, chef-d'œuvre Beaumont. Fait que ça, c'est une particularité qu'on a ici à Beaumont. Là. On est la première, mais on n'est sûrement pas la dernière. On a une page Facebook, chef-d'œuvre Beaumont. On a beaucoup d'informations. Puis sur cette page-là, vous allez avoir notre adresse de courriel et comment nous rejoindre, notre adresse aussi, où est-ce qu'on se rencontre en général.
3: Le nouveau menu frais à...
1: Il y a des problèmes techniques, je continue d'enchaîner. Alors, comme disait Monsieur Pinel, les intéressés peuvent obtenir plus d'informations sur la page Facebook de chef-d'œuvre Beaumont. Et terminons toujours à l'échelle locale. Le filet social est de plus en plus sous pression dans la région et Centraide Richelieu-Lamasca lançait aujourd'hui sa 71e campagne annuelle de financement, alors que les organismes communautaires font face à une forte hausse de demandes d'aide. Parlons chiffres pour la mise en contexte. Selon un sondage léger, 96% des organismes soutenus par les centres d'aide du Québec ont constaté une augmentation des demandes au cours des deux dernières années et près de la moitié estime même ne plus être en mesure de répondre adéquatement aux besoins. Alors, Centraide, dans ce contexte actuel, qui souhaite donc mobiliser la population et les entreprises afin de soutenir ces organismes, notamment confrontés aux conséquences du contexte actuel, donc de la hausse de la vie, de la crise du logement, de l'insécurité alimentaire également. Alors voilà l'essentiel de vos infos pour l'instant. Détail, autres nouvelles, comme d'habitude, au m105.ca.
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4: On va y aller avec le sport parce que ce soir, c'est le premier match de la nouvelle saison du Canadien de Montréal contre Toronto. C'est Alex Newhook, en passant, qui va remplacer sur le deuxième trio, Kapanen plutôt. Il y a un défenseur québécois, Thomas Chabot, lui qui a été nommé nouveau capitaine des Sénateurs d'Ottawa. Le gardien Connor Hellebuyck, qui, on le sait, n'a vu plus jouer avec les Jets de Winnipeg. Savez-vous combien il va perdre d'argent par jour?
5: Non.
4: 38 000.
5: Oh mon Dieu!
4: 38 000 piastres par jour. Salaire moyen au Québec, 52 000 à peu près.
1: J'allais dire, c'est à peu près ton salaire, ça va?
4: Non, je gagne un peu plus que...
5: Par jour
4: que ça.
5: Voilà, quand même.
4: Moi, j'étais à 42 000 en passant. Et on termine avec la Québécoise Danielle Goyette, qui sera la nouvelle entraîneur-chef de la nouvelle équipe de Détroit dans la Ligue professionnelle de hockey féminin. Une fille qui a fait beaucoup pour le hockey au Québec, mais partout sur la planète.
5: Mm-hmm. Ce soir à la météo, on va rester sous les nuages. Même qu'on aura peut-être de la faible pluie là, au courant de la soirée. Minimum de 9 pour ce soir, mais dès demain, le soleil sera de retour avec le beau temps. Pour l'instant, ça reste toujours assez doux. On a 15 degrés sur la région.
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4: Ça y est, on est parti tout en musique avec les Incontournables à 4. Tantôt, on se retrouve en 90. On dit souvent de la chanson qu'on va entendre, que c'est elle qui a parti le mouvement grunge et alternatif, surtout dans les années 90. Donc, les gars de Jesus Jones sont là avec Right Here, Right Now. Ouais. Et on commence ça avec, pour plusieurs, c'est son plus gros succès en carrière, mais d'autres vont dire non, c'est I Kissed the Girl.
5: Ouais.
4: Fait que c'est Hot and Cold qui part à l'émission avec Katy Perry.

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2: Aujourd'hui, pour cette info qui va changer votre vie en fin de journée, on va parler d'un indispensable de notre société.
3: Qu'est-ce que tu vas me sortir, la Marlène?
2: Qui est pas plus ancien, qui est beaucoup plus... Pas si ancien que ça.
3: Okay.
2: En fait, j'ai de la misère à le dire, mais mal à voir. On parle de papier de toilette.
3: Ouais.
2: Hey, ça a été inventé en 1857. Ça fait pas longtemps, quand même.
3: Fait que là, on se pose la question, qu'est-ce qu'on faisait avant?
2: Ouais, c'est ça. Et qu'est-ce qu'on faisait avant? On prenait des épis de maïs ou des journaux.
3: Ben voyons.
2: Ça faisait mal aux foufounes, probablement.
3: Aujourd'hui... Et la main, dans d'autres cultures.
2: Oui, ouais, effectivement, ou de l'eau, tout simplement.
3: De l'eau et la main, évidemment, c'est ce que je tentais de dire.
2: Et pour nous, en Occident, ben, c'était des épis de maïs, pour l'Amérique du Nord, et du papier journal, un peu partout. Aujourd'hui, 16h50, en famille avec Véronique Ducharme, va venir nous jaser, elle, de nos enfants. Vous êtes parents, vous le savez, que des fois, nos enfants sont comme parfaits à l'extérieur.
3: Ouais.
2: Et ils nous gardent toujours le meilleur à la maison, c'est-à-dire les crises, les colères.
3: Mm-hmm.
2: Fait que Véronique va nous donner quelques trucs là-dessus, nous expliquer pour quelles raisons ça se passe et qu'est-ce qui se passe dans la tête de nos enfants. Drôle de nouvelle, on va s'amuser avec des records sportifs inusités aujourd'hui à 16h40.
3: Mm-hmm.
2: Et hier, c'était la journée du bon voisinage, c'est ça? Hein?
3: Exactement. 28 septembre hier, journée du bon voisinage. On va parler de comment on fait pour bien cohabiter peut-être avec nos voisins et qu'est-ce qui en ressort de ces bons voisinages-là.
2: À 16h25, on va vous en jaser plus longuement. Puis tout de suite, ben, c'est du Ludovic Bourgeois en musique.
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0: Vous retournez chez vous avec un 15 degrés. Il est maintenant 16h18 minutes.
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0: Alors, Émilie, pour commencer ça, on va jaser de cinéma. Le film sur Pauline Julien performe quand même assez bien au box-office.
2: Oui, déjà quelques jours là, depuis qu'il est paru dans les salles le 25 septembre prochain. Connaît un très bon début au box-office. On sait, on a connu beaucoup de succès de films québécois depuis le début de l'année.
0: C'est une bonne année, oui.
2: Oui, bonne année avec 125 Rue des Malaises, Rédemption aussi, qui ont été de très bons succès au box-office. On a déjà accumulé plus de 162 000 $ au box-office après 3 jours dans les salles.
0: Donc,
2: ça va déjà très, très bien. Je le rappelle, Pauline Julien, Femme Pays, qui raconte, interprétée par Suzanne Clément, qui raconte toute l'histoire derrière de l'icône de la chanson québécoise, mais aussi tout son côté un peu anticonformiste. Donc, c'est un très bon film à voir si jamais vous avez du temps cette semaine.

0: Le rappeur de Québec, Soulja, qui performe super bien sur les écoutants en ligne. Hein?
1: Oui, au Québec, il se retrouve au deuxième rang des plus écoutés dans...
0: Dans l'ensemble de l'œuvre de tous les artistes?
1: Derrière les Cowboys fringants.
0: Ah, ouais?
1: Oui, assez surprenant pour certains parce que le monde du rap québécois n'est pas nécessairement connu du grand public. Donc
0: mais Soulja pointe pas mal, par exemple.
1: Oui, assurément. Donc, il se retrouve même devant Charlotte Cardin et Céline Dion au Québec, là, en tout cas. C'est vraiment surprenant quand même comme information.
0: C'est le fun pour lui, en tout cas. Un gars qui est parti de loin puis qui a réussi à s'en sortir, ça fait que bravo.
1: Oui, très
0: et on
1: belle
0: termine
1: histoire.
0: Ça avec les spectacles à venir chez nous. Qu'est-ce qui se passe?
1: Oui, juste cette semaine, là, plusieurs rendez-vous à ne pas manquer. Commencer par ce jeudi au Palace, il y a Christian-Marc Gagnon, que peut-être que vous connaissez, qui depuis trois ans, déjà trois tournées, rassemble différents artistes. C'est un pianoman, lui aussi. Il reprend des grands succès.
0: Christian-Marc Gendron.
1: Gendron? Mon Dieu, j'ai dit Gagnon.
0: Ouais,
1: excusez-moi.
0: C'est ça, Gendron.
1: Et puis là, nous offre un tout nouveau spectacle. Ça s'appelle Trilogie. Donc, voyons nous proposer le meilleur de ces trois tournées-là. Donc, vraiment, la crème de la crème. C'est présenté au Palace ce jeudi. Le soir même, ce jeudi également, à Bromont, soirée jazz en fleurs. Donc, un duo de jazz à l'espace de Saint-Jean. C'est toujours très plaisant. Et une artiste à découvrir, Angélique Francis, qui sera à l'église Emmanuel de Cowansville. Elle qui est lauréate d'un prix Juno, qui oscille entre le blues, le soul, le folk, le jazz et l'americana. Vraiment, une autre artiste à découvrir. C'est très local là, ce qu'on nous propose cette semaine sur les différentes scènes de la région. C'est à ne pas manquer.
0: Merci beaucoup. En musique, dans quelques minutes, c'est la belle gang de Jamais trop tôt.
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0: C'est l'équipe de Jamais Trop Tôt, le spectacle, bien sûr, de découvertes musicales et de découvertes de jeunes artistes présentés à tous les ans par le Festival international de la chanson de Granby. Il est maintenant 16h28. Hier, c'était la journée du bon voisinage. Ça fait qu'on va jaser de bon voisinage.
1: Oui, je pense que c'est important de le faire, hein, parce que, ben, on vit en communauté. Oui. Il faut souligner les bons coups et les moins bons coups. Et puis, ben, hier.
0: Moi, j'ai hâte aux mauvais coups.
1: Moi aussi. C'est toujours le plus intéressant, le plus crucial. Mais oui, hier, en cette belle journée du bon voisinage, c'est la journée même où est-ce que ma voisine du bas a décidé de me réprimander des choses qui sont, selon moi, tout à fait normales de faire en tant que société.
0: Comme par exemple.
1: Mais pour me mettre en contexte, j'habite au dernier étage d'un bloc appartement. Donc, oui, il y a des gens qui habitent sous moi. Mais il y a certaines choses dans la vie comme marcher, passer la balayeuse, faire des trucs quand même assez normales qui sont normales.
2: Ben, vivre, là.
1: On s'entend. Qui font certains raisonnements, mais totalement habituels, selon moi.
0: Mais la chose qu'Émilie nous a pas dit, c'est qu'elle passe la balayeuse à 3 heures du matin.
1: Non, plutôt, c'est ça l'affaire. Ça fait 3 fois que là, je me fais réprimander des choses. Alors que, puis c'est vraiment un cri du cœur parce que je sais pas quoi faire pour faire d'autres choses que ne pas faire du bruit autre que, je veux dire, je marche là, dans mon appartement.
0: Okay.
1: Donc, je passais la balayeuse, attention Marlène, à 11h30 du matin.
0: Ben, moi, je trouve ça tôt.
1: Tu trouves ça tôt?
0: Ta voisine, c'est une ado?
1: Non, c'est ça. Elle habite constamment dans son appartement. Donc oui, je me fais avertir pour des raisons qui, selon moi, ne sont pas du tout justifiables et qui, ben, ça crée, on dirait quasiment un peu d'austérité là, dans mon milieu d'habitation.
0: Ça crée certains conflits, effectivement.
1: Oui, parce que là, j'ai décidé d'évaluer plus quels sont certains comportements qui, ça, seraient justifiables à être mentionnés.
0: Ah, vas-y, on t'écoute. C'est sûr là qu'on avait hâte d'entendre.
1: Parfait. Donc, c'est sûr que si j'installais une guirlande lumineuse qui mesure 6 pieds de haut en forme de pénis devant chez moi.
0: Ouais.
1: Ça serait quelque chose qui pourrait être réprimandé, comme ce qui s'est passé à Saint-Jean-sur-Richelieu récemment.
0: C'est arrivé pour de vrai.
1: Là, je pourrais comprendre.
2: Là, je comprendrais.
1: Qu'on peut m'écrire un courriel et m'interpeller dans mon stationnement alors que je suis en train de quitter. Ou encore, si à chaque fois qu'on célébrait le jour du souvenir, je mettais dehors, devant chez moi, un vrai de vrai canon et que je le faisais éclater dans ma cour arrière, comme c'est arrivé aux États-Unis.
0: Ouais, ben ça, aux États, on est moins surpris. Tu sais,
1: mais quand même, ça peut créer un certain... Je comprends qu'il faut souligner les vétérans, mais il y a d'autres manières de le faire.
0: Puis tu peux en tuer quelques-uns en passant aussi, si ça tombe sur quelqu'un.
1: Ben c'est ça, c'est un peu intense. Et puis là, ben moi puis Florence, on en parlait avant tout ça. Oui. Puis il y a des gens qui, quand ils vont vivre avec des gens qui sont dérangeants comme ça, vont utiliser la vengeance pour...
0: Oui!
1: Puis ça, c'est super bon, c'est les meilleures histoires. Puis là, Florence, on en a lu une concernant... Le Wi-Fi.
2: La vengeance du Wi-Fi. C'est comme ça qu'on va l'intituler.
1: Oui.
2: En fait, c'était un voisin qui mettait sa musique beaucoup trop fort. Et puis, l'autre voisin l'a averti à quelques reprises, gentiment, et ça fonctionnait pas. Il jouait toujours sa musique trop fort. Alors,
1: il
2: a pris les grandes mesures. Alors, il a changé. Vous savez comment vous pouvez personnaliser les noms de Wi-Fi?
0: Oui.
1: Quand on est à proximité, ben, on voit le nom de ce dit Wi-Fi-là. Fait que, voilà.
2: Excuse-moi, c'est ce que je trouve ça drôle. Fait que le voisin en question qui faisait beaucoup trop de bruit habitait dans l'appartement 4B. Et il a nommé son Wi-Fi « Toi qui trompes ta femme dans l'appartement 4B
1: » pour lui envoyer un message.
2: Pour lui envoyer un message. Et apparemment que quelques heures plus tard, il a arrêté de jouer de la musique.
1: Le silence fut.
2: Probablement parce qu'il est en train de s'engueuler avec sa compagne à la place.
1: Et j'aimerais vraiment savoir si vous avez des histoires à la maison. Peut-être même vous en a, mais si vous voulez nous texter 450-900-105, ça me ferait plaisir de vous lire. Juste pour qu'on mette un petit bombe sur mon cœur de
2: ça.
1: Moi qui devrais voler dans mon appart plutôt que marcher parce que c'est rendu que je fais trop de bruit.
0: Après Mini-Fée, c'est Mini-Émilie qui vole sur son balai. On va y aller avec les infos. OK, info de la demi, Florence. On parle ou on revient sur le conseil municipal qui avait lieu hier soir à Granby.
2: Exactement. Et lors de cette séance du conseil municipal, je rappelle aussi que la mairesse n'était pas là exceptionnellement. Donc, c'était le conseiller municipal François Lemay qui agissait à titre de maire suppléant. Donc, il a annoncé l'attribution d'un contrat visant la préparation des plans d'aménagement de la future plage urbaine du parc Daniel Johnson à Granby. Et je rappelle aussi que ça, c'était une des promesses électorales de la mairesse lors de sa dernière campagne, qu'on ait une plage village, ici même, à Granby. En entrevue un petit peu plus tôt ce matin avec la mairesse, Mme Bourdon, qui a précisé que cette plage sera d'abord conçue comme un espace de détente et de relaxation plutôt que comme lieu de baignade, du moins à court et moyen, terme. Je ne sais pas si vous vous êtes déjà baigné dans le lac Boivin.
3: Non.
2: D'accord. La mairesse qui souligne également, parce qu'on va parler échéancier, qu'il ne s'agit pas d'un projet qui verra le jour d'ici la fin de 2027. Donc, on est rendu vraiment à la première étape. Plusieurs étapes restent à franchir avant sa réalisation, bien qu'une préautorisation du ministère de l'Environnement ait déjà été obtenue. Alors ça, c'est vraiment assez crucial. Ce sera certainement à suivre prochainement. Restons à l'échelle locale, cette fois-ci du côté de Cowansville. Le domaine du parc à Cowansville pourrait bientôt retrouver un nouveau souffle. C'est ce que nous apprenait aujourd'hui la Voix de l'Est. Donc, un groupe de 5 investisseurs vient d'acquérir le centre commercial pour 1,8 million de dollars et prévoit le moderniser en plusieurs étapes. Alors, à court terme, des travaux seront réalisés pour améliorer le bâtiment et attirer de nouveaux commerces. Une dizaine de locataires occupent actuellement les lieux, dont un Dollarama, et un Heart. Le copropriétaire Christopher Parent assure qu'aucune démolition n'est prévue. Mais à plus long terme, le groupe souhaite embellir l'extérieur, mieux intégrer le site au centre-ville aussi et éventuellement revoir l'utilisation du vaste stationnement. Et à l'échelle provinciale, en terminant, on va parler intention de vote, ou plutôt les gens qui ont déjà exercé leur vote. Vous deux!
1: Oui!
0: Ah oh, oui!
1: Aussi,
0: c'est fait!
2: Yes! Ah oh, wow! Vous êtes bon, moi pas encore! Ça s'en vient. Près de 24% des Québécois, comme vous, ont déjà exercé leur droit de vote dans les deux derniers jours en vue des élections provinciales du 5 octobre. Élections Québec qui affirme ce matin que le taux de participation du vote par anticipation se chiffrait à près de 24%. Et à moins d'une semaine du jour de vote, la chef de la coalition Avenir Québec, Christine Fréchette, veut concentrer ses efforts sur les électeurs qui sont toujours indécis. De son côté, le chef libéral Charles Milliard croit que la course est loin d'être finie puisque les gens vont continuer de parler de la campagne au cours des prochains jours. Et on a vu les de vote quand même évoluer au cours des derniers jours. Alors, on verra comment ça va évoluer au cours des prochains jours. Voilà, c'était l'essentiel de vos infos, détails, autres nouvelles, comme d'habitude, au m105.ca.
0: J'écoutais hier des spécialistes, c'était au Téléjournal, je pense, qui mentionnaient, ouais, ces gens-là qui ont voté, presque un quart de la population votante, ben, ils peuvent se faire avoir parce qu'il va y avoir encore des changements. Mais habituellement, quand tu y vas par anticipation, c'est parce que tu sais pour qui tu vas voter.
2: C'est ça, c'est fait un
0: que ça changera pas
2: claire,
0: que tu y ailles la semaine prochaine ou que tu sois allé hier ou avant-hier.
2: En effet.
0: Au sport, ce soir, c'est le premier match du Canadien. Bien sûr, on est à Toronto. C'est Jakub Dobesch devant le filet, puis Alex Newhook va remplacer Kapanen. Et vite fait, en F1, malgré que la saison va tout croche, il y a le Québécois Lance Stroll et l'Espagnol Fernando Alonso qui ont annoncé qu'on vient de signer pour une prochaine saison avec Aston Martin.
2: Pour la météo, c'est 40% d'averse qu'on attend ce soir avec un minimum de 9, mais dès demain, alternance soleil-nuage avec un maximum de 18, c'est toujours 15 degrés sur la région. 105.

0: c'est arrivé pour de vrai. Voici notre drôle de nouvelle.
1: Juste avant de passer à la drôle de nouvelle, on aimerait saluer Sandra, qui est toujours à l'écoute du Retour M105. Merci beaucoup de nous avoir appelés tout à l'heure.
2: Et concernant la drôle de nouvelle, ben on va y aller avec des records aujourd'hui, ouais. Des records sportifs. Parce qu'en fin de semaine, il y avait le marathon de Berlin. 42 kilomètres finalement, comme va se passer chez nous ici le dimanche. D'ailleurs, tu seras en direct, toi,
1: de l'événement. Je vais être en direct. Puis, il y a des athlètes qui vont peut-être battre des records lors de cet événement-là. Là. C'est ce que j'ai cru entendre. Ça,
2: C'est à suivre là-dessus chez nous à Grand Bay pour le marathon de Grand Bay Sun Life. Mais lui, on va aller faire un tour à Berlin parce que c'est un gars là-bas qui a battu le record du monde. OK, il a couru à peu près une vitesse moyenne de 17 km/h, ce qui est déjà rapide, right? Il s'est classé 300e sur 60 000 participants.
1: Ouais.
2: 300e. Mais la raison pour laquelle il a battu un record, c'est qu'il l'a fait avec des crocs.
1: Il a couru son marathon en crocs?
2: Ouais.
1: Oh mon Dieu, les ampoules! Oh.
2: Il a eu mal aux pieds, puis ça a été bien rough pour lui, mais il a quand même battu un record. Ça fait que là, après ça, on s'est dit, on va aller voir d'autres records intéressants dans l'histoire du sport. Il y a un gars qui s'appelle Arista Furman. Ce gars-là a 700 exploits sportifs à son actif. Comme par exemple, il a fait des courses de roulade sur près de 19 kilomètres. Il devait être étourdi quand il a fini. On en avait déjà parlé, mais je la trouve trop bonne. Il a battu le record du monde de la poussée de l'orange sur 2,5 kilomètres avec son nez.
1: Qu'est-ce que tu veux dire par là?
2: Il y a une orange.
1: Ouais.
2: Puis il pousse avec son nez sur 2,5 kilomètres. Puis c'est lui qui l'a fait le plus vite. Bravo, hein?
1: Oui. Il travaille le travail d'abdos aussi pour faire ça. Tu étais comme accroupi, là.
2: C'est un mandat. Athlète. Athlète inusité, mais athlète quand même. On va parler d'un autre, OK, qui a fait un record, 14,82 secondes sur un 100 mètres haies, ce qui est déjà considérable. Mm-hmm. Mais ce qu'il a fait particulier, lui, c'est qu'il y avait des palmes de grenouilles.
1: Oh, mon Dieu.
2: Il a réussi à aller aussi vite que ça. Une Allemande, elle, qui est la record woman du 100 mètres couru avec des talons aiguilles de 7 cm. Mm. Elle le fait en 14,53 secondes.
1: Ça, c'est très impressionnant.
2: Les deux sont hyper impressionnants. Ouais. Des pompes avec un seul doigt, des push-ups avec un seul doigt, avec un seul pouce. Un seul pouce, pensez-y, c'est un Chinois. 41 pompes en 30 secondes avec un seul pouce.
1: Aïe, aïe.
2: Solide, hein?
1: Wow.
2: Le match de soccer le plus long de l'histoire, c'était en mai 2016. Ça s'est passé au Royaume-Uni. 108 heures, 2 minutes. Ça a duré plus de 4 jours.
1: Pis ça s'est terminé nul, j'imagine, en plus.
2: Non, ils sont terminés. Ils étaient tous morts, puis ils étaient crevés, puis ils sont allés se coucher.
1: C'est ça.
2: On joue plus.
1: Non, c'est ça, plus capable.
2: Et on va terminer avec la plus grande distance sur un tapis roulant en 48 heures. 405 kilomètres. Et ça a été établi par un Américain encore une fois, puis il l'a fait en 2 jours seulement.
1: OK, my God.
2: Il devait trouver le temps long parce que
1: le
2: paysage est tout le temps pareil, mettons que tu as ton tapis roulant
1: sur
2: le sol. Il y avait du courage.
1: Tu mets un TV placement avec un paysage qui défile, là.
2: Ouais.
1: T'as l'impression de faire le tour du monde en 2 jours, c'est pas pire?
2: Ouais, j'avoue que c'est une bonne idée. Ben. On va parler de famille dans quelques minutes parce que notre experte en famille sera des nôtres.
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0: Denis, écoute. Hein? Il continue à jouer du drum quand Kevin lui dit d'arrêter. Hey, on vous souhaite une bonne fin de journée. Bonne allée jusqu'à la maison. Il est 16h55 minutes. Des petits secteurs évités parce qu'il y a bien de la congestion. C'est le cas en avant du Saint-Hubert ici à Granby, apparemment. Il y a bien du monde qui veulent profiter d'une promo qui est offerte aujourd'hui. Dans le secteur de Léon Armel aussi, il y aurait des travaux. Ça fait que si vous pouvez passer par une autre route pour arriver plus vite chez vous, ben faites-le donc.
1: Ben oui, c'est ça. Bon retour à la maison. Vous le savez, les mardis, on jase famille avec la travailleuse sociale et conférencière Véronique Duchamp. Véronique, bonjour.
2: Bonjour.
0: Bonjour. Salut.
2: Toujours un plaisir de vous retrouver à chaque semaine. Et cette semaine, c'est pourquoi mon enfant garde son pire comportement pour moi.
1: Il y en a plusieurs, je pense, qui vont se reconnaître à la maison.
0: Je pense que tout le monde va reconnaître ses enfants.
2: Ouais, j'imagine que oui. Alors, en guise d'ouverture, vous connaissez la phrase qui fait tellement plaisir aux parents lorsqu'on arrive à la garderie et à l'école et que l'éducatrice ou le professeur nous dit « Mais il a été parfait, ça a été une journée magnifique.
1: » Il y a eu un petit soleil là, dans le comportement.
2: Ah oh, oui. Et là, tu pars gonflé à bloc. Tu es fier. Tu fermes la porte de l'auto et quelques minutes plus tard, pour une raison quelconque, le volcan explose. Mm. Les cris, les larmes, négociations diplomatiques autour d'une compote de pommes. Et là, la question qui arrive rapidement, mais pourquoi mon enfant fait ça avec moi?
0: Et tout le monde, tous les parents le vivent, je pense. T'sais, souvent, on a des enfants modèles, puis on se fait dire, mais rendu à la maison chez nous, c'est des tornades.
2: C'est autre chose, exactement. Puis, pour vous mettre un petit peu en contexte, il faut se rappeler que toute la journée, l'enfant veut s'intégrer, veut se conformer aux normes sociales. Donc, il tente de suivre les consignes, d'attendre son tour, de partager l'espace, de gérer les bruits, les sensations, les frustrations. Bref, lui-ci, il est fatigué, il a faim, puis sa batterie, est peut-être à 2%. Puis soyons honnêtes, le parent aussi a sa journée dans le corps. Fait que lui-ci, parfois, il est à 4% de sa batterie sans le mode d'énergie économie. Donc, j'ai envie de vous expliquer qu'il y a plusieurs hypothèses qui peuvent donner des explications, mais j'en ai retenu deux.
0: OK. Mmh. Quelles sont-elles? C'est donc les plus importantes, les affaires
2: Tout
0: qu'il faut appliquer.
2: Exact. La première, c'est le lien d'attachement. Le parent représente une base de sécurité, un endroit où l'enfant peut s'exprimer. Ce qu'il n'a pas fait de la journée parce qu'il se retenait.
0: Mais c'est fou quand tu y penses que nos enfants sont déjà dans les normes sociales très, très, très, très tôt. Puis au bout de la ligne, ça va faire des adultes comme nous autres hyper stressés. Mm.
2: Exactement, mais ils ont tellement peur du rejet social qu'ils font tout pour se conformer. La deuxième hypothèse, c'est ce qu'on appelle la décharge émotionnelle après l'école. Donc, c'est pas un diagnostic là, formel, mais c'est une façon de nommer le contre-coup après avoir dépensé autant d'énergie à vouloir suivre les règles. Donc, je vais comparer ça un petit peu à un ballon qu'on souffle dedans puis qu'on gonfle. Fait qu'à chaque frustration, à chaque norme, le ballon gonfle.
0: Gonfle, puis il peut péter un moment donné.
2: Et voilà. Et généralement, ça se fait devant les parents.
0: Et rapidement, est-ce que tu as des trucs à nous donner pour bien agir lorsque ça arrive avec nos enfants?
2: Oui, puis je vais me permettre de revenir sur des petits trucs que j'ai donnés dans des chroniques précédentes. Le fameux sas de transition puis la connexion. Le sas permet de diminuer les demandes pendant quelques minutes. La connexion, elle, permet de se rendre disponible pour voir le trop-plein derrière ce comportement-là. Donc, comprendre, accueillir, être disponible, ça ne veut pas dire excuser le comportement. Ça veut juste dire se montrer disponible. Donc, petite phrase, on peut dire « Je vois bien que tu es en colère, je suis là pour toi. Tu peux pleurer, tu peux l'exprimer, mais je n'accepterai pas que tu lances des objets ou que tu frappes ton frère. »
1: C'est sûr.
0: J'espère. As-tu une autre chose rapidement parce que le temps avance vite?
2: Oui, donc, et oubliez pas de créer un sas. Prenez le temps de vous connecter et peut-être même de proposer une décharge sécuritaire. Puis ce que je parle par là, c'est une période un peu de défoulement avant de retrouver son calme. Donc, ça peut être de faire du sport, ça peut être de faire le saut de la grenouille, des mouvements, briser des papiers. Une fois que ceci s'est déposé, c'est à ce moment-là que vous allez pouvoir revenir sur la discussion et maintenir votre limite. Donc, si vous avez la chance d'avoir un compagnon, hein, un autre parent, n'hésitez pas non plus à faire ce que j'appelle la tag à relais. Hein, c'est-à-dire demander de l'aide de l'autre parent aussi dans ces moments-là pour justement reprendre tout ça à la charge puis que nous, on puisse se reposer. Donc, dites-vous une chose, c'est que la prochaine fois que votre éducatrice ou le professeur de votre enfant vous dit qu'il y a eu une journée parfaite et que finalement, le mode volcan arrive dans l'auto, prenez une grande respiration. Ce n'est pas contre vous. Au contraire, c'est probablement parce qu'il se sent en sécurité et qu'il se permet de verbaliser tout ça.
1: Merci, Véro. C'est justement ça que j'allais dire. C'est parce qu'il est à l'aise puis il est capable d'être 100% lui-même, tu sais, qu'il se laisse aller comme ça.
2: Tout à fait.
0: Merci, à la semaine prochaine.
2: Merci à vous.

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3: Il est maintenant 5h03. On vous souhaite une excellente fin de journée. Allons-y avec les infos M105. Florence, premièrement, apparemment que ça se pourrait qu'il y ait une hausse d'immigration au Canada.
4: Oui, on parle bien à l'échelle nationale. Mmh. Je vais faire la distinction. Donc, le premier ministre Mark Carney qui affirme que le système d'immigration canadien étant à nouveau sous contrôle, la question est désormais de savoir quand entamer une augmentation contrôlée de la population du pays. Monsieur Carney qui a fait cette remarque lors d'une récente entrevue accordée au New York Times un peu plus d'un mois avant que le gouvernement ne soit tenu en vertu de la loi de publier son plan relatif au quota justement d'immigration pour les prochaines années. Les trois derniers plans fédéraux en matière d'immigration, à titre de rappel, visaient à réduire le nombre de personnes arrivant dans le pays après une forte hausse démographique post-pandémique. Et le gouvernement a également commencé à fixer des objectifs pour les arrivées temporaires annuelles afin de ramener le nombre de travailleurs et d'étudiants de courte durée à 5 % de la population après que celui-ci eut dépassé les 7 % en octobre 2024. Alors, en terminant, le Conseil chargé des objectifs d'immigration de l'Institut CD Howe recommande au gouvernement de continuer à réduire le nombre d'arrivées au cours des trois prochaines années. Ce conseil, qui comprend plusieurs éminents universitaires spécialisés dans les politiques d'immigration, et un ancien sous-ministre ainsi que l'ancien premier ministre de l'Alberta. Alors, maintenant, passons à l'échelle locale et parlons de la municipalité de Saint-Césaire qui tient à rassurer sa population. Alors, je rappelle que les citoyens de Saint-Césaire, selon le maire Sylvain Létourneau, n'ont pas à s'inquiéter pour leur eau potable. Et là, encore une fois, je rappelle pour la mise en contexte qu'une étude de vigilance OGM révélait hier pourtant une présence plus élevée de pesticides à Saint-Césaire que dans les 30 autres municipalités analysées. J'explique mon sourire, c'est parce que je parle beaucoup avec les mains et là, je riais pas de la nouvelle, c'est Marlon vraiment qui m'imitait. Le maire qui rappelle toutefois que l'eau est testée régulièrement et qu'elle respecte les normes du ministère de l'Environnement. Je rappelle aussi qu'hier, lorsque la nouvelle est sortie, il n'y a pas de corrélation qui ont été émises, du moins pour l'instant, entre des problèmes de santé probables et justement cette quantité de pesticides qui a été retrouvée dans l'eau. Le maire se dit néanmoins ouvert à un resserrement de ces normes. Une autre municipalité qui est touchée, Cowansville. Donc, Cowansville qui figure également parmi les municipalités où les concentrations mesurées dépassent les seuils européens. Le service de nouvelles de M105 qui a tenté à plusieurs reprises de rejoindre la mairie de Saint-Césaire sans succès, malheureusement. Et terminons toujours à l'échelle locale pour parler du filet social qui est de plus en plus sous pression dans la région, et Centraide de Richelieu-Yamaska lançait aujourd'hui sa 61e campagne annuelle, 71e plutôt campagne annuelle de financement, alors que les organismes communautaires font face à une forte hausse des demandes d'aide. Donc, selon un sondage léger, 96 % des organismes soutenus par les Centraides du Québec ont constaté une augmentation des demandes au cours des deux dernières années. Et près de la moitié estime même ne plus être en mesure de répondre adéquatement aux besoins. Centraide qui souhaite donc mobiliser la population et les entreprises afin de soutenir les organismes, notamment confrontés aux conséquences justement du contexte actuel, c'est-à-dire un contexte de la hausse du coût de la vie, de la crise du logement et de l'insécurité alimentaire. Alors voilà, c'était l'essentiel de vos infos. Détails, autres nouvelles, comme d'habitude, au M105.ca.
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3: On va parler premièrement du Canadien de Montréal qui est en action ce soir. Premier match de la saison pour ce qui est de la saison régulière contre Toronto. Jakub Debech est devant le filet et Alex Newhook est remplaçant pour Kapanen. Vous dire aussi que le défenseur québécois Thomas Chabot est le nouveau capitaine des Sénateurs.

0: D'Ottawa. Et le gardien Connor Hellebuyck perd 38 000 piastres. Oui, 38 000 $ par jour parce qu'il veut pas jouer pour les Jets de Winnipeg. Entre vous et moi, c'est lui le pire. Et le Québécois Daniel, la Québécoise plutôt Daniel Goyette sera la nouvelle entraîneur-chef de l'équipe de Détroit dans la Ligue professionnelle de hockey féminin.
1: Si on regarde la météo pour ce soir, ce sera des nuages alors qu'on pourrait avoir une faible pluie en soirée, minimum de 9. Mais pour ce soir, dès demain, le soleil sera de retour avec un maximum de 18 degrés. C'est toujours 15 degrés sur la région.
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0: Aujourd'hui, c'est une chanson qui nous ramène loin derrière, en 1979. Et c'est l'un des plus grands groupes de l'histoire de la musique, OK? Ce groupe-là, des années 70, est réputé. Les gens les acclament, les gens disent qu'ils sont les plus géniaux du monde. Mais ils n'ont eu qu'un seul numéro 1 dans leur carrière. Un seul, et c'est celui qu'on va écouter aujourd'hui. La gang de Pink Floyd sont avec nous dans le retour. Another Brick in the Wall, la partie numéro 2.
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1: On vous souhaite une excellente fin de journée. Il est 5h15 et on va parler de fromage. Avant d'y aller avec les arts et spectacles,
2: oui,
1: parce que chez Giulio, on le sait, nous autres, à Green Bay, puis dans le coin, que le fromage est vachement bon, mais oui. 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
2: 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J'ai assez hâte qu'il fasse de la poutine.
1: Ouais, ça serait peut-être une bonne idée.
2: Faudrait lancer ça.
1: Ouais.

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2: Il est maintenant 5h20. On vous souhaite une excellente fin de journée. Puis pour y aller avec les arts et spectacles, on va parler d'un film québécois, un autre film québécois qui va bien au cinéma de ce temps-ci.
3: Ça va très bien, le cinéma québécois. Puis là, depuis quelques jours, on peut enfin voir Pauline Julien, Femme Pays, un film qui met en valeur, je la rappelle, l'icône de la chanson québécoise Pauline Julien, qui était interprétée par Suzanne Clément. Trois jours après avoir sorti au cinéma, il s'agit maintenant du troisième meilleur démarrage pour un film de québécois en 2020. 26 après 125 Rue des Malaises et Rédemption. On a récolté plus de 163 000 $ en recettes. Ça se passe donc très, très bien. À ajouter sur votre liste si vous avez une petite soirée de libre au courant de la semaine.
2: Et ça met en vedette l'histoire d'une femme qui en a fait beaucoup pour le Québec. Un beau talent musical.
3: Absolument.
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2: Qui sont les artistes les plus écoutés sur les plateformes? Artistes québécois, bien sûr. Ben, Soldia vient d'entrer dans la liste.
3: D'entrer dans la liste, puis pas à peu près. En plus de ça, il prend le deuxième rang tout de suite en dessous des Cowboys fringants. Il dépasse donc Charlotte Cardin et Céline Dion, là, à l'échelle québécoise, je parle ici. Donc, c'est vraiment très, très bon. Lui, qui, je rappelle, a sorti un album en juin dernier. Ça s'appelle Le Monstre. Et puis, ben, il s'en vient d'ailleurs au Palace de Granby le 19 novembre prochain. Mettez ça à l'agenda parce que, ben, il est bien aimé. Fait que c'est le temps d'aller le voir. Peut-être.
2: Et tant qu'à parler des spectacles du Palace, on va jaser des shows dans la région qui s'en viennent.
3: Oui, juste cette semaine, là, c'est possible de voir Christian-Marc Gendron ce jeudi, avec qui nous présente un tout nouveau spectacle. Ça s'appelle Trilogie. Il a donc récolté ses meilleures performances de ses deux dernières tournées pour en faire un nouveau spectacle. Donc vraiment, la crème de la crème qui sera présentée cette semaine, ce jeudi. Même soir, ce jeudi soir, soirée jazz en fleurs avec un duo là, de jazz qui sera à l'espace Saint-Jean de Bromont, à l'église Emmanuel Cohensville ce vendredi. Angélique Francis, qui est à découvrir, une lauréate d'un prix Juno, qui est vraiment, vraiment polyvalente. Là, elle oscille entre le blues, le soul, et le folk, le jazz et d'autres styles musicaux. Ça vaut vraiment, vraiment la peine. Et soirée country également. Marlon, plus tard cette semaine à Bromont, jeudi soir, à ne pas manquer la place publique. C'est un petit peu, mais beaucoup de choses qui sont offertes au courant de la semaine ici dans la région.
2: Merci, Émilie.
3: Ça me fait plaisir.
2: C'était fun, tu reviendras si ça te tente.
3: Ben, certain.
2: Bye.
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0: On vous souhaite une excellente fin de journée. Il est 17h32. Avant d'y aller avec les infos, on est tombé sur une analyse. On va s'amuser avec ça. Là. C'est des signes astrologiques, on s'entend que ça ne veut pas dire grand-chose. Mais bon, c'est pas drôle.
1: Et on est deux Gémeaux, je le rappellerai. Ouais. Lydia n'est pas là, mais on est trois Gémeaux.
0: Gémeaux. Oui. Et il y a Émilie qui était avec nous, qui est toujours en studio. Émilie, mais regarde, embarque donc les autres, Émilie. T'es encore là. Enfin. Émilie est Bélier.
1: Oui, ça change un petit peu la donne.
0: Et ce qui se passe dans cette étude-là, c'est qu'ils ont sorti les cinq signes astrologiques qui se séparent le plus souvent.
1: Mm. OK. Et moi, là-dedans, je dis, écoute...
0: Là-dedans, on retrouve les Verseaux, parce que les Verseaux veulent être indépendants. Ils veulent pas s'engager. On retrouve les Sagittaires.
1: Les Verseaux, c'est mon père. Je veux juste dire. Et mon père, ça fait presque 40 ans qu'il est avec ma mère.
0: Ah... Peut-être qu'il y en a un autre.
2: Il mène une double vie. Non, on peut pas dire ça.
0: C'est une joke.
1: OK, continue.
0: Sagittaire, les Sagittaires, eux autres tiennent à leur liberté. Et tout, ils sont trop ouverts au changement. Ce serait pour cette raison-là qu'ils ont de la misère à s'engager en amour. On retrouve les Poissons aussi. Parce qu'ils sont trop émotifs, sensibles à des situations. Puis quand il arrive des conflits, ils ont de la misère à les gérer. Mm-hmm. On retrouve ensuite Émilie, les Béliers.
1: Hey my God, j'ai l'impression que tu vas me décrire direct.
0: Moi, ce qu'on dit là-dedans, c'est que vous avez trop besoin de valorisation.
1: Ah.
0: Et vous êtes très exigeant. C'est vrai?
1: Écoute, j'ai certains standards.
0: Ah, OK.
2: Mais c'est bon, ça.
1: Mais c'est bon.
2: C'est-à-dire, il faut, ouais. Bien, il faut des
1: okay.
2: standards.
1: OK, OK.
0: Et on retrouve aussi...
1: Les Gémeaux.
0: Les Gémeaux.
1: Ah.
0: Parce que les Gémeaux vont opter pour la séparation plutôt que d'endurer une vie plate.
1: 100%.
0: Ouais.
1: 100%.
2: Mais tu vois, voilà. Moi, je me vois beaucoup. Je m'identifie aux Gémeaux.
0: Bon, ben, t'embarques dans la gang des Gémeaux, Émilie, c'est tout.
1: C'est fait.
0: Bienvenue.
1: Bienvenue au club.
0: Fait
1: je fais le saut. Voilà.
0: On est rendu quatre Gémeaux dans le
1: voilà.
0: retour.
1: Voilà, au signe supérieur.
0: Je dirais pas ça, ben, genre.
1: Non.
0: OK.
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0: Info M105, ben pour commencer le tout, il est question d'un nouvel organisme, ça se passe du côté de Bromont.
1: Oui, un nouvel organisme qui a vu le jour à Bromont avec un objectif bien précis, celui de créer des liens et de briser l'isolement chez les hommes. Il s'agit de Shed œuvre Bromont. Donc, c'est inspiré du mouvement australien Men's Shed, qui propose aux hommes, notamment retraités, de se retrouver autour d'activités comme la marche, le vélo ou encore des projets manuels. Et une vingtaine de personnes participent déjà à la mise sur pied de l'organisme. Officiellement, incorporé, je le rappelle, le 6 août dernier. Et selon l'un des membres fondateurs, Jean-François Pinel, ce serait le premier groupe francophone en ce genre de ce mouvement. Monsieur Pinel, d'ailleurs, qu'on va écouter.
4: Il y en a plusieurs, mais la première chaîne francophone, non seulement au Québec, mais au monde, c'est la chaîne de Bromont, chef-d'œuvre Bromont. Fait que ça, c'est une particularité qu'on a ici à Bromont. On est la première, mais on n'est sûrement pas la dernière. On a une page Facebook, chef-d'œuvre Bromont. On a beaucoup d'informations. Puis sur cette page-là, vous allez avoir notre adresse de courriel et comment nous rejoindre, notre adresse aussi, où est-ce qu'on se rencontre en général.
1: Alors, comme vous venez d'entendre M. Pinel le dire, les intéressés peuvent obtenir, plus d'informations sur la page Facebook. Donc, c'est chef-d'œuvre Bromont. Et maintenant, à l'échelle provinciale, on en parlait un petit peu plus tôt, Émilie et Marlon, qui sont de bons élèves, qui ont déjà voté par anticipation. Et c'est d'ailleurs le cas de 24 % des Québécois qui ont déjà exercé leur droit de vote dans les deux derniers jours en vue des élections provinciales du 5 octobre. Élections Québec qui a donc confirmé plus tôt ce matin que le taux de participation du vote par anticipation se ficherait plus précisément à 23,59 %. Et à moins d'une semaine du jour de vote, la chef de la coalition Avenir Québec, Christine Fréchette, veut concentrer ses efforts justement sur les électeurs qui sont toujours indécis. De son côté, le chef libéral Charles Milliard croit que la course est loin d'être finie puisque les gens vont continuer de parler de la campagne au cours des prochains jours. On voit d'ailleurs que les intentions de vote sont toujours en changement. Je pense que Émilie les regarde présentement. Donc, elles évoluent et elles ont continué d'évoluer là, dans les derniers jours. Alors, ce sera certainement à suivre. Voilà l'essentiel de vos infos. Détails, autres nouvelles comme d'habitude au M105.ca.
0: Merci beaucoup. Au sport, ce soir, il y a un match du Canadien. C'est le premier de la nouvelle saison contre Toronto. Alex Newhook sera en remplacement au centre de la deuxième ligne. Il va remplacer Kapanen. Et évidemment, c'est le gardien numéro un pour le début de la saison, Jakub Dobesch, devant la cage du CH. Il y a le défenseur québécois Thomas Chabot qui est le nouveau capitaine des Sénateurs. C'était confirmé en ce mardi. Vous dire aussi que En F1, malgré l'année catastrophique de Lance Stroll et de Fernando Alonso, ils ont annoncé aujourd'hui qu'ils signaient pour une prochaine étape, donc prochaine saison, avec Aston Martin. Pour Alonso, c'est surprenant, mais pour Lance Stroll, on sait que son papa, Lawrence, est l'un des patrons de l'écurie Aston Martin. On a toujours 15 degrés, on poursuit ça en musique. Ah, attendez un peu, il y a quelque chose à dire.
1: Oui, ben est-ce que ça vous... J'ai les dernières données, est-ce que je les dis rapidement?
0: Vas-y.
1: OK, la projection des sièges. Alors, on est à 67 pour le Parti québécois, Parti libéral après 37, Parti conservateur 15, Québec solidaire 8 et la CAQ 0.
0: Eh bien.
1: Voilà.
0: À suivre. Donc, en musique tout de suite, c'est Tovlo. Tovlo plutôt avec Stromae. Milky Chance aussi, ça mène.
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0: Milky Chance dans le retour, M105 à 17h43 minutes. Avant d'y aller avec d'autres chansons pour bien finir l'émission, vous dire aussi en passant qu'à soir à 18h, ce sera de même pour le restant de la semaine. Hakim va être là pour vous accompagner dans les soirées M105. Alors, on va regarder la météo, OK? C'est des nuages ce soir, cette nuit, un peu comme ce qu'on a connu finalement aujourd'hui. Le minimum est à 9. On est quand même au-dessus. Avec 9, on est au-dessus des normales de saison parce qu'habituellement, on devrait avoir à peu près 5 degrés comme minimum. Demain, c'est hyper beau. Alternance soleil-nuages. Maximum de 18. Puis si on regarde à plus long terme, si ça ne change pas, ce sera, à mon avis, pas loin d'un record. Écoutez, jeudi, c'est un maximum de 24 qui est annoncé. 100% soleil. Autre chose à vous dire aussi, parce qu'en fin de semaine, ça va courir à Green Bay et dans les environs de la Haute-Yamaska, parce que c'est le marathon Sun Life de Green Bay qui revient. Et toujours le temps de vous inscrire, ou sinon d'aller encourager les coureurs et les coureuses. Alors, vous avez la possibilité de faire du 42,2 km, 21,1, du 10, du 5, du 2 ou du 1 km. Et pour plus d'infos là-dessus, vous allez sur course thématique site au pluriel.com. Invitation de M105 Radio qui vous réserve du One Direction dans 30 secondes, pas plus.
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C'était Cœur de Pirate dans le retour M105. Je suis Marlon. Je vous souhaite une excellente fin de journée. Puis c'est Hakim qui s'installe à 18h. Avant, bien sûr, les infos avec Florence. Bye bye, à demain.

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2: Ici Florence Aquilina et voici vos infos M105. LNG Canada va de l'avant avec le projet d'expansion de son terminal d'exportation de gaz naturel liquéfié situé à Kitimat, en Colombie-Britannique. La phase 2 du projet permettra de doubler la capacité de LNG Canada. Et en conférence de presse à Vancouver cet après-midi, le premier ministre Mark Carney a souligné que ce projet renforcera le rôle du Canada en tant que partenaire énergétique de confiance, en plus de créer des milliers d'emplois. Ce feu vert intervient alors que les combats qui font rage au Moyen-Orient perturbent les expéditions de gaz naturel liquéfié en provenance de l'un des plus grands producteurs mondiaux, le Qatar. À l'échelle locale, maintenant, un nouvel organisme voit le jour à Bromont avec l'objectif de créer des liens et de briser l'isolement chez les hommes. Il s'agit de Chef-d'œuvre Bromont, inspiré du mouvement australien Men's Sheds, proposé aux hommes, notamment aux retraités, de se retrouver autour d'activités comme la marche, le vélo ou encore des projets manuels. Une vingtaine de personnes participent déjà à la mise sur pied de l'organisme, officiellement incorporé le 6 août dernier. Et selon l'un des membres fondateurs, Jean-François Pinel, ce serait le premier groupe francophone de ce mouvement. Les intéressés peuvent obtenir plus d'informations sur la page Facebook de Chef-d'œuvre Bromont. Alors voilà, c'était l'essentiel de vos infos, détails, autres nouvelles, comme d'habitude, au m105.ca.
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prendre le temps de saluer ceux qui sont peut-être de retour à la maison, mais en fait sur le chemin du retour, peut-être un petit arrêt à l'épicerie aussi pour aller chercher de quoi manger pour ce soir. Je tiens à vous saluer et je vous accompagne dans votre balade en voiture et dans vos commissions également durant la soirée. Je vous parle d'un humoriste qui va être présent au Palace demain, c'est Nive, qui a vendu lors de son premier one-man show, on parle de plus de 25 000 billets, c'est quand même pas rien. Deuxième one-man show qui est en rodage. Et là, ça va être intéressant d'aller voir ce spectacle-là. Un humoriste peut-être que vous ne connaissez pas, c'est la chance de le découvrir. PalaceDeGranby.com pour avoir des billets et en apprendre plus aussi sur la programmation du Palace. Au retour, Benson Boone, ça s'en vient. Bougez pas. Merci d'avoir choisi les soirées M105.

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0: Morgan Wallen à M105, ça c'était très très bon. 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Et tous les week-ends jusqu'au 18 octobre, c'est le festival d'automne du Mont Sutton que j'ai pu, que j'ai eu la chance de visiter au courant des dernières semaines avec la tournée M105. Balade en télésiège tyrolienne que j'ai pu tester, et je vous le dis, c'est incroyable la vitesse qu'on va. 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Au retour, on va s'offrir On dirait, et c'est Amir qui s'en vient, bougez pas.
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2: Ici Florence Acoulina et voici vos infos M105. Les citoyens de Saint-Césaire n'ont pas à s'inquiéter pour leur eau potable, c'est ce qu'assure le maire Sylvain Létourneau. C'est ce qu'on a pu lire un petit peu plus tôt dans la Voix de l'Est ce matin. Une étude de vigilance OGM révèle pourtant une présence plus élevée du pesticide S-métolachlore à Saint-Césaire que dans les 30 autres municipalités analysées. Le maire qui rappelle toutefois que l'eau est testée régulièrement et qu'elle respecte les normes du ministère de l'Environnement, il se dit néanmoins ouvert à un resserrement de ces normes. À l'échelle provinciale, en terminant, près de 24 % des Québécois ont déjà exercé leur droit de vote dans les deux derniers jours en vue des élections provinciales du 5 octobre prochain. Élections Québec a confirmé ce matin que le taux de participation du vote par anticipation se chiffrait à 23,59 %. Et à moins d'une semaine du jour de vote, la chef de la coalition Avenir Québec, Christine Fréchette, veut concentrer ses efforts sur les électeurs indécis. De son côté, le chef libéral Charles Milliard croit que la course est loin d'être fini puisque les gens vont continuer de parler de la campagne au cours des prochains jours. Alors voilà, c'était l'essentiel de vos infos, détails, autres nouvelles, comme d'habitude, au m105.ca.

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0: Vous êtes dans les soirées M105 et je vous invite à pousser l'expérience encore plus loin. Oui, vous nous écoutez à la radio, mais vous pouvez aussi, aller voir nos balados, entendre nos balados, en fait, au M105.ca. 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Au retour, on s'offre entre autres où on dansait autrefois, c'est William Cloutier qui s'en vient, bougez pas.
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0: Celle-là, j'ai l'impression que plusieurs l'ont chantée dans leur voiture. Ella, Ella, Kate Ryan, et peut-être qu'il y en a même qui l'ont dansée. Ça, ça se pourrait très, très bien. Mon nom, c'est Hakim Desnoyers. On se retrouve demain soir. Et sur ce, ben, je vous souhaite une excellente soirée. Ciao!
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1: Ici Florence Aquilina et voici vos infos M105. LNG Canada va de l'avant avec le projet d'expansion de son terminal d'exportation de gaz naturel liquéfié situé à Kitimat, en Colombie-Britannique. La phase 2 du projet permettra de doubler la capacité de LNG Canada. Et en conférence de presse à Vancouver cet après-midi, le premier ministre Mark Carney a souligné que ce projet renforcera le rôle du Canada en tant que partenaire énergétique de confiance, en plus de créer des milliers d'emplois. Ce feu vert intervient alors que les combats qui font rage au Moyen-Orient perturbent les expéditions de gaz naturel liquéfié en provenance de l'un des plus grands producteurs mondiaux, le Qatar. À l'échelle locale maintenant, un nouvel organisme voit le jour à Bromont avec l'objectif de créer des liens et de briser l'isolement chez les hommes. Il s'agit de Chef-d'œuvre Bromont, inspiré du mouvement australien Men's Sheds, proposé aux hommes, notamment aux retraités, de se retrouver autour d'activités comme la marche, le vélo ou encore des projets manuels. Une vingtaine de personnes participent déjà à la mise sur pied de l'organisme, officiellement incorporé le 6 août dernier. Et selon l'un des membres fondateurs, Jean-François Pinel, ce serait le premier groupe francophone de ce mouvement. Les intéressés peuvent obtenir plus d'informations sur la page Facebook de Chef-d'œuvre Bromont. Alors voilà, c'était l'essentiel de vos infos, détails, autres nouvelles, comme d'habitude, au m105.ca.